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0: La chasse à l'as continue de faire plein d'heureux et littéralement de faire pleuvoir les dollars.
1: Je t'appelle pour te dire que t'as gagné 930$. 930$, Sandra, félicitations. Oui, vous avez participé à la chasse, alors c'est bien. Laissez-moi vous annoncer, ma chère dame, que vous avez gagné 333$. Je t'annonce que t'as officiellement gagné 1600$. Que t'as mis la main sur 450$ cet après-midi. Je t'appelle pour t'annoncer que tu as remporté 1044$. Yeah!

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1: Pascal Paradis a dit qu'il s'était fait dire avant l'élection de 2022 qu'il n'allait pas avoir de troisième lien. Puis, dans Jean Talon, là, il y a quand même 5474 personnes qui ont voté pour la CAQ. Là. 21% du monde. Ça veut dire que 21% du monde, là, peu importe ce que tu chies dans leur assiette, ils vont le manger.
2: écoute...
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4: Ouais, ben ouais.
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1: Je n'ai parlé hier. À base, je mentionnais la radio des Gratenoun, qu'il y a un gars qui parlait que lui, il a pogné un chat d'une cage d'une voisine, puis il est allé porter ça à SPCA, que je trouvais colon. Souvent, tu sais, quand t'as un Gratenoun, t'es un petit peu colon. Tu sais, Laurent, ici, quand il était là-bas, il y avait un Gratenoun.
2: Ah!
1: Il était colon. Depuis qu'il est ici, parfaitement sain.
2: Une corrélation.
1: Mais tu sais, en tout cas, qui veut gratter, non? En tout cas, mais là n'est pas la question. Les maudits chats.
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1: Parle-moi un petit peu de ton parcours, Jack. Tu sais, mettons, quand t'étais plus jeune, tu t'enlignais-tu dans l'humour? T'avais-tu un chemin déjà prédéterminé? Quand est-ce que c'est arrivé, ça, l'humour, dans ta vie?
2: Non, c'est ça. Moi, ma mère est morte du cancer, puis elle me trouvait drôle. Fait que quand elle est partie, j'ai fait, ben, bon, on va y aller. On va essayer ça, tabarnak.
3: C'est vrai, ça?
2: On peut parler de ma mère morte.
3: T'as-tu parlé de ça avec le fils de Patrick Bourgeois?
2: C'était mon deuxième sujet.
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0: Laurent-Antoine. On va parler avec Isabelle Desjardins. À qui est son année anniversaire? Salut, comment tu vas, Isabelle?
1: Ça va bien. Tu veux que je te raconte un petit secret d'artiste avec B-Real, justement, à son dernier arrêt à l'Agora? Tu veux ou pas?
0: Oui, on est preneurs. Oui, on était déjà en train d'écouter. On te
1: comprend qu'il veut. C'est un gentleman. Il m'a toujours respecté, toujours fait attention à moi. Il a donné un petit câlin spécial. Donc, j'ai comme un peu appuyé sa belle tête sur mes lolos. Puis, j'ai flatté la tête comme ça avant son spectacle. Puis, j'ai dit ça, c'était mon petit câlin spécial parce que ça fait longtemps que je t'ai pas vu. Puis, je t'aime fort. Puis là, il me dit, je t'aime fort aussi. Ils vont s'apprécier beaucoup.
0: D'après moi, c'est pour ça que son spectacle, ça a si bien été à l'Agora. Je pense que
1: c'est même be real on it. C'est juste avec lui que je suis comme ça, puis je l'assume, OK? Fine. Et puis là, après son spectacle, il me texte, il dit, viens me rejoindre, j'ai quelque chose à te raconter. Puis là, je m'en vais le voir, puis il me dit, toi là, il dit, je suis en train de rapper, ça fait 3 tunes, puis je me dis, est-ce qu'il fait bien clair à Québec? Il dit, tout, j'ai fait mes 3 premières chansons sans mes lunettes de soleil. Il dit, c'est la première fois de ma carrière que je fais un spectacle sans mes lunettes de soleil. Il dit, j'étais tellement perdue quand je suis arrivée sur la scène, j'ai pas porté mes lunettes de soleil. Il dit, j'ai mis ma main sur ma poche puis j'ai senti que j'avais mes lunettes de soleil dans ma poche.
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1: Elle jappe pas pour rien, elle. Sauf s'il y a une bébite. Fait que là, je sais pas qu'est-ce qui m'a pris. Je donne ma... Hold my crème de menthe. OK? Bon, à la course. Je sais pas pourquoi je buvais ma crème de menthe.
2: Hold my crème de menthe, d'habitude, ça, c'est un call de septuagénaire, Guillaume.
1: On filait septuagénaire. Ouais. Et là, je pars à la course. Elle est face à l'ours. Tu sais, je break. L'ours se tourne vers moi, mais au début, je suis comme, voyons, c'est quoi? Parce que là, tu sais, il fait non. Oh shit, c'est pas un porc-épic, ça. C'est même trop gros. Puis en me disant ça, Chris, il s'en vient sur moi. Il part. Il me charge.
3: Stand your ground là, like in Florida.
1: Mais, j'ai eu une petite pensée pour sacrer mon camp, tourner de bord, aller retrouver ma crème d'avant très confortante. Mais, non. Puis, bon, c'est ça qu'ils disent de faire. Mets-toi plus gros que t'es, puis nanana. Mais j'ai lâché le whack de Chewbacca, puis ça a marché.
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j'ai essayé de pas avoir d'attente. Je veux juste dire merci. Et ceux qui sont concernés se reconnaissent. Merci particulièrement le public. Et merci, un gros merci spécial à ceux qui n'ont pas cru en moi, parce que c'est probablement le plus.

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1: De retour en direct du Montréal, on est en fin de septième manche et la marque est toujours de 4 à 4. Le premier frappeur à s'amener au bâton, le numéro 20, 20 Some. Ah, quelle saison il connaît!

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2: 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Ça marche pas.
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2: Bon mercredi tout le monde, ici Priscilla Audet, derrière le micro de 96.9 Lévis CJMD en compagnie de mon co-host JD. Bon mercredi, 26 sous JD.
3: 26 sous? 26 sous. Toi, ta fête, c'est demain, c'est ça?
2: Oui, okay, mais c'est pas pour ça. Je vais nous remettre dans le bain, JD. Je me suis gâtée, j'ai parlé avec le directeur musical, puis il m'a permis de mettre la toune que vous avez entendue en entrée de show, qui est Grand Corps Malade, Le Voyage en train.
4: Je crois que les histoires d'amour,
3: chaque fois que j'écoute du Grand Corps Malade, ça me donne des frissons.
2: C'est une toune qui est très puissante, personnellement, je trouve, puis ça va pouvoir me permettre de vous mettre la table du show d'aujourd'hui qui est encore là, bien chargée positivement. Puis comme vous savez, j'aime ça apporter, si c'est pas pertinent, ben c'est informatif, on apporte des solutions. Et dans ce texte-là, tu peux le percevoir comme tu en as envie, mais tu sais, clairement, ça dit, permets-toi de dire que tu es peut-être sur la mauvaise route et de faire rebrousser chemin puis choisir la bonne, tu sais. Mais c'est dans plusieurs sphères, combien de personnes qui vont être dans la mauvaise relation, dans le mauvais travail.
3: Absolument. Puis souvent, les gens s'entêtent et restent...
2: Mais le prix à payer, c'est exactement ça, la toune. C'est que tu regardes le paysage, puis plus que tu vas loin, puis plus que le ticket coûte cher lorsque tu changes de station, plus que tu t'en vas loin, ouais. Tu sais. Puis, ben, je vous savais, là, j'aime ça vous inspirer un peu, parce que, bon, Priscilla Audet, vous connaissez un peu mon parcours, si vous avez été là depuis le début. J'ai changé de parcours professionnel en 2024, et... Ça a choqué bien du monde. Puis encore aujourd'hui, je m'en fais parler parce que, bon, j'avais du succès dans une carrière, mais ça veut pas dire que si t'es bon dans quelque chose, que tu dois continuer de le faire, tu sais. Et je trouve ça vraiment intéressant d'avoir apporté ce sujet-là aussi. Puis dans les relations, c'est la même chose. Puis même aussi, la rentrée scolaire, je connais beaucoup de monde qui ont fait des cours puis qui ont lâché la session pour finalement faire autre chose. Si je pense à quelqu'un dans ma famille qui a commencé technique policière puis pas du tout dans ce milieu aujourd'hui. Puis c'est correct.
3: Ben oui, on a le droit de se tromper.
2: Mais je dis pas de lâcher vos cours, t'sais, vous pouvez finir pour être sûr, parce que sinon, vous pouvez juste faire 2-3 cours dans le début de session puis toujours changer. Reste que il faut se permettre de se tromper, je pense.
3: Mm-hmm. Absolument.
2: Qu'est-ce que tu en penses par rapport à ça? Puis, on a la chance d'avoir un invité qui va se préparer à arriver bientôt avec nous en studio. Il y a beaucoup de choses. On a encore parlé hier. J'aime parler de tout ce qu'on voit un peu sur Internet. Là, on parle beaucoup d'intelligence artificielle, de technologie. Et là, j'avais vu une vidéo que les robots s'étaient retournés carrément. Ils avaient attaqué un humain. Puis là, la fameuse histoire qu'on a parlé cette semaine de Tony Robbins, que son assistant AI a acheté un robot chien avec de l'argent qu'ils ont... gagner ensemble avec des NFTs. Donc, et là, la question, on se pose à savoir, est-ce qu'on est rendu trop loin, mais on peut pas débarquer du train? Parce que l'intelligence artificielle, malheureusement, il n'y a pas de comeback. Il n'y a pas de retour en arrière. Puis on ne veut pas non plus. Alors, je vais inviter notre premier invité à se joindre à nous en studio. Nicolas Genet. Je ne sais pas si vous le connaissez, mais c'est un homme d'affaires avec un pedigree assez impressionnant. Allô, Nicolas, est-ce que tu es avec nous?
5: Entendez-vous?
2: On t'entend très bien.
5: Merveilleux.
2: Écoute, je vais essayer de résumer un peu, là. Tu as une expérience professionnelle et c'est pas pour rien que je t'ai contacté. J'aime m'entourer des meilleurs. On a passé de plusieurs compagnies, puis moi, ce que je vois dans ton parcours professionnel, c'est que tu as toujours réussi, puis tu as quitté pour faire d'autres choses et encore là, réussir. Tu sais, je te lance pas des fleurs, mais c'est voulu en même temps. Tu as travaillé pour plusieurs grosses compagnies et là, tu t'es lancé avec Codebox depuis 2018 jusqu'à présent. Tu es un spécialiste quand même de la technologie et intelligence artificielle. Est-ce que tu pourrais, s'il te plaît, Nicolas, encore mieux te présenter aux auditeurs qui sont à l'écoute?
5: Ben, merci déjà pour les bons mots. Je suis un gars de Québec, je suis un gars de Lévis. Moi, je suis fils de fermier. Donc, vous êtes à Lévis, vous connaissez la ferme Genet.
2: Oui.
5: Mon père, c'est Guy Genet. Puis Laura Genet, c'est ma sœur. Puis moi, quand j'avais 9 ans jusqu'à 16 ans, j'y étais sur la ferme. Puis pendant toutes ces années-là, moi, je savais que je ne serais pas un fermier.
2: Tu savais que c'était pas ton train, que tu allais débarquer de la station.
5: Exactement. Puis c'est pas faute d'avoir essayé, hein. J'ai vraiment donné tout ce que j'ai pu. Puis je savais que c'est pas ça que je voulais faire parce que mon parrain, qui était prof de techno à l'école secondaire, me laissait tous ses étés. Lui, il partait en Floride, passait ses vacances comme beaucoup d'enseignants. Sur son chemin avant de partir, il me laissait son Tandy 1000. Donc, c'est un ordinateur qu'on branchait à une télévision à l'époque. Okay? Fait que puis dessus, il y avait des jeux, puis il y avait un langage de programmation qui s'appelait le BASIC. Donc, moi, j'ai appris. Donc, je ramassais mes fraises, mes framboises le matin. Puis l'après-midi, je jouais sur mon ordinateur. L'ordinateur de mon parrain. Puis, plus ça maturait l'industrie, plus les ordinateurs se démocratisaient, plus j'ai réalisé qu'on pouvait faire une carrière avec ça.
2: Hey, ça fait vraiment longtemps. Moi, je me rappelle à l'époque qu'on avait des ordinateurs, puis il n'y avait pas grand-chose, mais je me rappelle de voir des chiffres puis des lettres, puis je ne comprenais absolument rien. T'sais. Fait que toi, t'as baigné dans le codage très, très tôt.
5: Ah oui, on parle de 1985.
2: Hey,
5: donc, j'ai été exposé à ça super tôt. Puis en secondaire 5, quand j'avais 16 ans, ma mère, elle m'a envoyé faire ma dernière année d'école de polyvalente à Vancouver. Fait que je suis allé passer une année, presque un an à Vancouver. Puis j'ai appris l'anglais, là, mais j'ai appris plus que l'anglais. J'ai appris qu'il y avait quelque chose en dehors du Québec. Puis il y avait une autre langue que le français. ça m'a ouvert, puis je suis revenu. Puis j'ai dit à mes parents, j'irai pas en sciences pures au cégep. Je vais faire une technique en informatique. J'allais à Garneau, puis j'ai fait ma technique en informatique parce que mon but, c'était de sortir de le plus vite possible puis de me faire une start-up.
2: Hey,
5: en 99, j'ai gradué avec mon DEC, puis j'ai fait une start-up. Ça s'appelait pas comme ça dans le temps, on faisait de l'intelligence d'affaires, donc du business intelligence. Puis on s'est

0: l'informatique et la technologie s'en allait. Puis moi, je voulais faire partie de ça. Puis à Québec, puis à Montréal, puis même, je suis retourné à Vancouver, il n'y a personne qui voulait faire d'une technologie qui s'appelait .NET. Donc, Microsoft a inventé un nouveau framework. Puis moi, je voulais faire partie de cette révolution-là, une nouvelle vague. Puis les seuls qui ont compris où .NET s'en allait, puis les nouveaux langages, puis l'importance qu'aurait l'Internet en 2000, c'est des Français. Donc, j'ai déménagé à Paris en 2002. Donc, j'ai eu ma start-up pendant 3 ans. J'ai essayé autant que j'ai pu, mais c'était trop petit, ça allait pas assez vite. Puis les technos n'étaient pas adoptés au rythme où je voulais. Donc, moi, j'ai déménagé en France, puis je suis allé vivre là 10 ans. Puis j'ai travaillé 10 ans en France chez Pfizer Pharmaceutique, chez le groupe Accor qui possède le Château Frontenac, puis j'ai travaillé aussi chez Microsoft.
1: Quand tu dis, Nicolas, si je me permets, t'as vu la technologie vers où qu'on s'en allait à l'époque, là. Qu'est-ce que tu avais devant tes yeux que tu disais à tes proches, puis tes proches étaient comme, de quoi si tu parles, là, je comprends rien ou je te crois pas. Y a-tu des choses que tu avais à l'époque que les gens ne te croyaient pas, que tu avais de la misère même à expliquer, qu'aujourd'hui, c'est du commun des mortels?
0: Bien, le premier défi, ça a été de faire voir aux gens que les ordinateurs, bientôt, un jour, il y en aurait un sur tous les bureaux puis dans toutes les maisons. À cette époque-là, c'était pas ça. À cette époque-là, un ordinateur, ça coûtait 3 000 $, puis t'étais limité dans tes choix, puis c'était inaccessible. Puis avant l'Internet, un ordinateur, c'était pas nécessaire dans toutes les maisons, dans tous les bureaux.
1: Ouais.
0: Puis en 1993, puis au début des années 2000, là, il y a eu une vraie utilité. Fait que le premier défi, moi, auquel j'ai fait face, puis ce qui a causé le premier crash de l'Internet en 2001, le dot-com bust, c'est que les gens voyaient pas un ordinateur sur chaque bureau, dans chaque maison. Fait que la première frontière qu'on a franchie, c'est ça. Après ça, il y a eu un autre gros reset dans notre industrie qui est, tout se passait sur les bureaux dans les maisons, en mode desktop. Mais après ça, c'est tombé sur Internet. Donc, tous les langages, toutes les couches de travail qu'on avait inventées pour des ordinateurs personnels, il a fallu délocaliser ça puis mettre ça en web. Il a fallu inventer le web, il a fallu inventer le HTML, il a fallu développer des frames en JavaScript puis en basic pour que l'Internet soit plus rapide, plus sécuritaire.
1: Fait que là, Nicolas, dans le fond, là, toi, là, t'es comme un restaurateur qui est propriétaire de plusieurs restaurants, mais que quand il a commencé sa carrière, il était plongeur. T'as commencé dès le début.
0: Ouais,
1: t'as tout vu évoluer.
0: J'étais aux premières loges. Moi, j'étais programmeur au départ. Puis après, je suis devenu leader. Puis ma job, ça a été de gérer puis de monter des équipes puis de devenir un leader des technologies super tôt. Là, ma première job de directeur des technologies, je l'ai eu chez venteprivée.com en 2007. Fait que j'ai été comme aspiré dans ce rôle-là rapidement. Mais oui, j'ai été les deux premières révolutions, je les ai connues en tant qu'opérateur, qu'ouvrier du web.
1: Mais ça fait, toi, je trouve, encore quelqu'un de plus crédible, puis pas que les autres ne le sont pas, mais quand on travaille aussi longtemps puis on connaît tout, c'est que peu importe les positions, tu les connais, tu as déjà passé à travers. T'sais, quelqu'un qui arrive CEO dans une compagnie puis qui n'a pas travaillé les postes du début, souvent, il comprend moins bien comment ça marche.
0: Mais t'as raison. En fait, moi, c'est ce qui fait ma crédibilité c'est quand ça. Je rentre dans un nouvel job. C'est que j'en ai fait, puis je suis capable de caler bullshit sur ceux que je dirige.
1: Mais c'est pour ça que je t'ai contacté. Parce que là, avec Codebox, qui était une académie, puis aussi tu apportes des solutions pour les entreprises. On en parlera encore plus longuement après pour qu'on présente bien c'est quoi. Ce que je t'ai approché pour, c'est pour clarifier la peur en ce moment qui est un peu comme nourrie dans les réseaux sociaux avec toutes les histoires qui sortent. Moi, je veux vraiment informer les auditeurs et m'informer moi aussi. Parce que, comme j'ai dit, c'est encore là, c'est un wagon de train qu'on peut pas débarquer. Il y a des prochaines stations, mais on peut pas retourner en arrière. C'est quoi ta vision par rapport à ça, que ce soit l'assistant AI que de Tony Robbins, qui se racheté lui-même un robot chien, et aussi certains robots où on sait très bien que certaines chatbots ont eu la conscience de prendre

0: des choix plus dans la violence plutôt que dans... Vers où qu'on s'en va, selon toi?
1: Ajoute à ça les deuxièmes Olympiades des robots qui viennent de se terminer, où le record de Usain Bolt a été battu.
0: Ben, c'est sûr, c'est un robot.
1: Le record du 100 mètres. C'est la deuxième édition de l'Olympiade des robots. Puis, l'année passée, on se moquait, on était pliés en deux de se moquer des robots, comment ils rentraient dans les murs. C'était ridicule. En l'espace de 12 mois, l'évolution, on est dans les records. On a déjà battu les humains.
0: Mais qui finance ça?
1: Corriger leurs problèmes. Ben, ceux qui financent ça, c'est des startups d'intelligence artificielle, puis des startups de robotique, qui voient enfin... Tu sais, il y en a qui sont... Ce qu'on vit là en ce moment, là, ça fait 70 ans que ça se prépare. C'est pas... Je sais que tout le monde voit novembre 2022 comme le moment où ils ont été sur chatgpt.com, puis ils ont été posé une question, puis ils ont eu une réponse, puis c'était à peu près exact, puis ils ont dit « Mon Dieu, je vais arrêter d'aller sur Google, puis je vais obtenir toutes mes réponses comme ça. » Il y a vraiment eu, effectivement, un avant puis un après ChatGPT. C'est vrai. Là. Mais l'intelligence artificielle, donc la capacité, ce qui s'appelle de faire de l'inférence, c'est-à-dire de prendre des données du passé, d'apprendre de ces données-là, puis de faire des prédictions dans le futur, ça fait 70 ans que les humains ont aspirer à ça. C'est juste qu'en ce moment, c'est devenu mainstream.
0: Ah, c'est ça.
1: Puis, ce moment de ChatGPT-là, les large language models, maintenant, il y a Anthropic, il y a Gemini, il y a avec un Claude, il y a Anthropic Claude, il y a Gemini de Google, il y a Grok de SpaceX, il y a OpenAI fait ChatGPT. Après ça, il y a tous les rivaux chinois qui sont arrivés, DeepSeek, KiwiK3. Tous ces modèles de langage-là, ils ont permis d'atteindre un niveau de performance dans l'abstraction du langage. Donc maintenant, on n'a plus besoin de coder. Mm-hmm. On n'a plus besoin de parler aux ordinateurs.
0: Langage d'ordinateur. C'est ça.
1: On parle aux ordinateurs avec nos mots, nos feelings, notre expérience, ce dont on se souvient, puis ce à quoi on aspire. Ça a été... Il y a un avant puis un après. C'est indéniable, ça. Puis ensuite, c'est novembre 2022. Ouais. Après ça, avec ce potentiel-là, il y a plein de gens avec beaucoup d'intelligence, puis beaucoup de génie, puis plein d'aspirations, puis plein de rêves, qui ont dit... Ça, c'est peut-être une brique qui me manquait pour atteindre mon objectif avec l'intelligence artificielle. Donc là, le raisonnement est arrivé. On parle des robots qui battent des records, mais on peut aussi parler de la fin des mathématiques telles qu'on les connaît aujourd'hui. Là, moi, mon fils est à University of Florida. C'est sa troisième année major de maths. Puis j'arrête pas d'y envoyer des articles comme de quoi son métier qui est en train d'apprendre à l'université, c'est pas la pire, bien, il va déjà être transformé quand il va aller sur le marché du travail. Puis sa façon de faire des maths, ça va être beaucoup assisté par l'intelligence artificielle. Ça va être sa job, ça va être au-delà de la calculatrice, puis au-delà de R, puis au-delà de tous les outils qu'on a à notre disposition aujourd'hui, ça va être de démarrer des agents, puis de les faire travailler en parallèle, puis de résoudre des problèmes super complexes qu'il n'y a pas un humain qui est capable de résoudre. Puis lui va être capable de résoudre ça parce qu'il va savoir comment leur parler, comment faire des bons prompts. Puis bien, prompter l'ordinateur va lui permettre d'atteindre ses objectifs plus rapidement.
0: C'est-tu comme devenir un casque blanc de la technologie? Parce qu'en réalité, tu as toujours un peu une équipe de bots en dessous de toi. Fait que c'est ça, il faut que tu apprennes à gérer.
1: C'est exactement ça. Puis cette révolution-là, elle va se produire dans toutes les industries. Mon métier a été le premier impacté. Il n'y a plus personne qui code du logiciel en humain. Là. Ça n'existe plus. Là. Tout le monde est, d'une façon ou d'une autre, augmenté par les modèles de langage. Donc, tout le monde a entendu parler de Claude Code, Codex, Grok Build, Gemini AI Studio. Tout ça, c'est des outils qui sont à notre disposition depuis plus de 2 ans. Puis les développeurs qui veulent continuer à faire du logiciel, ben ils utilisent et puis ils montent en compétence sur ces outils-là. Ils codent plus, là. Nous autres, on a développé des plateformes de plein de millions de dollars là, qui auraient été facturées 3,5 millions, 6 millions dans 2022. Là. Puis maintenant, c'est des centaines de milliers. Puis c'est 5 fois plus rapide. Puis c'est 90% de ce que ça coûte. Donc, ça a vraiment changé. Là. Tu sais, c'est une nouvelle façon de faire du logiciel. Puis ceux qui n'ont pas encore embrassé ça, tu peux déjà prédire que c'est ceux qui vont être laissés pour compte, puis c'est ceux qui vont perdre un avantage compétitif, puis qui vont disparaître les premiers dans la révolution de l'IA, c'est certain.
0: Mais parlons encore de la révolution de l'IA. Dans tout ce que je t'ai nommé, est-ce qu'il y a une inquiétude à avoir par rapport à ça, ou c'est de la propagande, parce que, veut pas, on réalise qu'on n'a pas programmé ces robots-là, ces chatbots-là, à raisonner par eux-mêmes, mais ils prennent quand même des fois des décisions qui n'ont pas été codées pour.
1: Alors, ça, c'est faut relativiser ça parce que c'est pas tout à fait vrai. Une intelligence. Déjà, il y a beaucoup de sensationnalisme autour dans les médias autour de ce que l'IA fait, permet de faire, puis ce qu'elle a réalisé, ce qu'elle a accompli. Mais jusqu'à maintenant, l'IA ne fait des choses que sur commande d'humain. Okay, c'est des humains qui ont soit donné des instructions ou qui ont donné des fois, on peut donner des valeurs à un agent. Des fois, on peut donner des directives. On peut aussi donner des garde-fous à un agent. On peut lui donner... Il y en a qui appellent ça donner une arme à l'agent. Donc, tu es... On peut donner des rôles. On peut donner... Donc, la façon dont il se comporte, c'est toujours dérivé d'instructions ou d'explications, de directives ou de garde-fous qui ont été communiqués à l'agent. Donc, les histoires les plus sensationnelles dont on entend parler en ce moment, c'est des histoires autour de « Ah, ben on est en train de tester l'IA, puis elle s'est libérée elle-même, puis elle est sortie de son bac à sable, puis est allée attaquer un autre site. »
0: Oui.
1: Puis est allée voir comment elle pouvait battre le benchmark, le test qu'elle est en train d'exécuter. Bien, tout ça, ça s'est produit purement et simplement parce que l'intelligence artificielle, elle s'était fait dire « Tu es en ce moment en train de subir un test, on est en train de mesurer tes performances et le but pour toi est d'obtenir un score le plus haut. » Quand tu donnes cet objectif-là, ou ce rôle-là, ou ce but-là à une intelligence artificielle, c'est certain qu'elle va faire preuve de beaucoup de créativité pour performer au maximum.
0: Vas-y donc,
2: bref, ce que j'en comprends, c'est que c'est pas de l'IA en tant que telle qu'on doit avoir peur, mais de l'humain derrière.
1: C'est exactement ça. Ça peut pas être mieux résumé que ça. C'est, en ce moment, là, l'impulsion, l'idée, la motivation... l'inspiration, c'est encore, et puis ça va, moi je vois pas où ça le sera plus, là. C'est du domaine de l'humain.
0: Ça veut dire que Tony Robbins, il a sûrement dit des phrases qui, tous ensemble, disaient à son assistant, tu peux t'acheter un robot chien.
1: Oui.
0: C'est aussi simple que ça, fait qu'il faut faire attention à comment qu'on leur parle.
2: Ouais, mais là, c'est ça, selon les paramètres qui ont été donnés, mettons, à cette intelligence-là, ben, est allée, tu sais, au max de ça, puis elle a, il y a aussi une question d'interprétation, non, de la part de l'IA. Si, mettons,
0: c'est pour ça les garde-fous, parce que si t'as pas mis des garde-fous, puis tu dis quelque chose, dans ta tête, tu pensais ça, mais selon l'IA, ben, c'est complètement d'autres choses. C'est pour ça que des fois, t'es fruit de la réponse qu'il te donne en chatting, donc, parce que t'as mal.
2: On pourrait aussi, ben, c'est ça, quelqu'un pourrait ne pas donner assez de garde-fous.
0: Oui, mais c'est tout le temps ça.
2: Et là, pouf, il n'y a plus de limite.
1: Oui, puis les humains, ils ont tendance à être paresseux par rapport à ça. C'est-à-dire d'obtenir ton résultat avec le moins de mots, puis le moins de caractères, puis le moins de phrases possible dans ton prompt. Tu sais, tu commences ton prompt, il y a 10 mots, il y a 2 lignes. Puis là, le résultat, c'est soit pas précis, soit pas satisfaisant, soit il hallucine. En termes techniques, on appelle ça confabulation, donc il fabule. Quand ça se produit, ben là, t'es obligé de rajouter 5-6 lignes. Puis là, t'es obligé de préciser ce que tu veux. Puis là, tu fais des itérations sur ton prompt. Puis à un moment donné, tu atteins ce résultat-là qui te convient. Puis là, tu as un prompt qui a de la valeur parce que là, tu vas pouvoir le rejouer à nouveau. Puis là, mais en ce moment, il y a toute une industrie autour de d'acheter des prompts qui fonctionnent.
2: Puis là, en ce moment, est-ce qu'il y a des règles? Est-ce qu'il y a, mettons, des lois? Est-ce qu'il y a des choses qu'on peut pas faire, qui sont interdites de faire, mettons, quand on développe une intelligence artificielle?
0: Ou un assistant, comme tu pourrais dire. Ouais.
1: C'est une bonne question. Les législateurs sont extrêmement en retard sur ce qu'il faudrait faire pour contenir le potentiel et les capacités de l'IA. En ce moment, c'est dans les mains des compagnies privées. Donc, c'est dans les mains d'Anthropic, c'est dans les mains d'OpenAI, c'est dans les mains de Nvidia, c'est dans les mains de Microsoft. Puis c'est eux qui sont un peu en charge de s'autoréguler. Puis si tu me demandes à moi, je trouve qu'ils font pas un mauvais travail dans ce contexte-là. Avec l'énorme pouvoir qu'ils ont, il y a une certaine éthique qui est en place qui permet à des gens, ben, qui permet de flaguer que quelqu'un est sur le point de planifier, est en train de planifier un attentat, ou qui sont en train de planifier que quelqu'un est sur le point de une relation malsaine avec une intelligence artificielle, puis on devrait lui donner de l'assistance psychologique, ce genre de choses-là. Tu sais, ils viennent c'est de mieux en mieux leur capacité de d'identifier le risque puis de le contenir. C'est sûr qu'il y a encore des accidents, là. Puis ces accidents sont la source d'histoires sensationnelles qu'on aime beaucoup lire dans les médias, là. Mais pour moi, ça reste des anecdotes parce que le potentiel, il est beaucoup plus livré de manière positive qu'il n'est de manière négative. Tu sais, c'est certain qu'on voudrait que personne soit victime d'une révolution comme ça, autant dans leur emploi que dans leur vie, que dans leur santé. Mais on donne encore un an, puis on va pouvoir tracer une ligne entre il y a un moment où l'IA s'est démocratisée, a été commencé à être utilisée, puis il y a un moment où l'espérance de vie a recommencé à monter vers le haut. Parce que les gens s'alimentent mieux grâce à l'IA, les gens sont plus productifs grâce à l'IA, donc on leur travail fait plus rapidement, donc peuvent passer à autre chose plus rapidement, se diversissent de façon plus sécuritaire grâce à l'IA. Il y a toutes ces choses-là qui sont en train d'arriver, qui font en sorte que ça diminue le risque sur la vie des humains. Puis ça va compenser le fait que oui, il y a des accidents.
0: Ben merci, Nicolas. Ben c'est pour ça que je t'avais invité. Je voulais vraiment. Puis tu l'as pas mieux calmement expliqué que ça, que on tombe souvent dans sensationnalisme. Puis se rappeler un peu comme on avait dit déjà aussi ici en onde, c'est on doit quand même faire attention à comment qu'on traite nos chatbots parce que ils ont quand même une mémoire. Tu sais, ça ressemble à ce que tu viens de dire. Ben dans le fond, c'est le problème, c'est ce qu'on dit. C'est pas ce qu'ils font eux parce qu'on n'a pas, ils ont pas le contrôle. C'est nos dires. Puis des fois, mais toi, avec Codebox, là, quand on va à l'école, parce que tu as une académie à Québec et une en Floride, quand on va à Québec à l'académie, c'est quoi les types de cours que tu offres? Est-ce qu'il y a quelque chose qui peut aider les gens à comprendre tout ça?
1: Oui. On a pivoté à l'IA il y a à peu près 2 ans. Nos formations maintenant, elles sont, on appelle ça AI native. Donc, elles sont natives à l'IA. Donc, les exercices et les activités qu'on fait, elles naissent dans l'IA. Donc, on apprend plus nécessairement à coder puis les vieilles façons de faire. Parce qu'on, quand on est né en 2018, on enseignait la technologie d'une certaine façon. Là, on l'enseigne de façon AI native. On a un cours pour quelqu'un qui n'a jamais à peine touché un ordinateur. Okay? Quelqu'un qui commence de très, très, très loin. Là. En 16 semaines, on est capable de les former pour les rendre employables puis prêts à avoir un emploi dans le domaine.
0: T'as quelqu'un qui est craintif un peu de son avenir, clairement, Codebox à Québec, c'est puis t'as des cours en ligne, c'est un avenue assez sécurisant.
1: Oui, c'est essentiellement en ligne.
0: Essentiellement en ligne, c'est ça.
1: Oui. Donc, il y a une version temps plein où on ne fait que ça, puis accroche ta tuque, parce que 16 semaines, faut que tu ne feras que ça. Mais il y a aussi une version qui prend à temps partiel, puis où tu peux le faire, tu peux cocher tes cases à ton rythme, puis garder ton emploi, puis ces choses-là. Là, tu sais. On a ça aussi. On a une version aussi pour les gens qui sont déjà en technologie, mais qui savent très bien que là, ils sont comme le bouton reset a été appuyé maintenant. Là, fait qu'il faut qu'ils recommencent, il faut qu'ils réapprennent. Ça va juste être la 5 fois, moi, que je réapprends mon métier. Là, t'sais. Wow. Fait que là, on a créé une formation de 5 à 8 semaines pour permettre à ces gens-là de rattraper leur retard. Puis on a une version aussi de 12 semaines qui est là, ça, c'est de l'avancée. Donc, c'est pas juste savoir utiliser les outils, c'est d'ouvrir le capot puis de voir vraiment comment, si moi je me faisais mon propre outil, comment on pourrait faire. Donc, on a ces niveaux-là, si tu veux.
0: Puis je trouve ça me fait penser à quelque chose, une image qui me vient en tête. À l'époque, là, moi, j'avais été à Los Angeles en formation. Nicolas, tu vas comprendre où je vais aller. Puis mon ami, j'étais chez eux, il dit, je vais te commander un Uber. Quoi c'est que tu dis, là, tu vas te commander un Uber? Là, je voulais pas embarquer. J'avais peur, je comprenais pas. Là, j'allais m'asseoir dans un auto d'un inconnu qui n'était pas un taxi. Là, à l'époque, on comprend qu'il n'y a pas Uber à Québec. Donc, puis j'avais laissé tomber ma carte de crédit dans la voiture. Première fois de ma vie, je prends Uber, je laisse ma carte de crédit. Je reçois un courriel, Madame Audet, vous avez laissé votre carte de crédit. Bref, ma carte de crédit est débloquée parce que j'avais été avertie. Là, le temps avance, on est à Québec. Moi, j'habitais à Saint-Roch, je prenais toujours le taxi. T'sais, je suis une consommatrice de taxi, t'sais. J'allais en ville. Uber arrive, et là, la tollée, là, tout le monde est fâché. Là les clients là, où je travaillais, là, c'était fâché. Puis là, moi, je me suis pris position, j'attends pas, là, connaissez-vous ça au moins? Non. Fait que c'est ça un peu l'intelligence artificielle, le monde qui ont peur et qui ne comprennent pas. Mais si tu peux pas avoir peur si tu ne sais pas de quoi c'est en réalité.
1: Mais t'as raison. Mais ça, c'est pas juste avec l'intelligence artificielle.
0: C'est dans toi.
1: Moi, je me souviens, là, je vous parlais des voitures qui se conduisent toutes seules. Self-driving cars, je vous parlais de ça il y a 5 ou 6 ans. Là. Moi, ça fait 2 ans que mon auto, elle me conduit tout seul. Là.
0: Mais c'est-tu légal aux États-Unis?
1: Ben oui, c'est légal.
0: Mais pas ici?
1: Ah, mais moi j'appuie, puis ma voiture, elle vient me chercher, là. Hein? Avant du Publix, là. Ben oui. Puis après ça, j'appuie home, puis ça me ramène à la maison. Là,
0: t'es assis où dans l'auto?
1: Je suis assis dans le conducteur.
0: OK, ça, je me demandais.
1: Ouais. Mais si tu veux être un passager avec une voiture sans conducteur pour vrai, va à Phoenix, tu vas à Dallas, tu vas à Vegas, tu vas...
0: Il y a des taxis endroits, comme ça.
1: Tu vas à San Francisco, Waymo, c'est là. Puis tu vois, c'est un super exemple dont tu viens de parler de là, parce que ça arrive en ce moment. Là. Ça existe. Une voiture qui se conduit tout seul, ça existe. Puis malgré ça, il y a des gens qui ne savent pas, qui le rejettent, qui sont sceptiques, puis qui aiment mieux conduire tout seul. Puis moi, ma voiture, là, elle me conduit bien mieux.
0: Ben oui.
1: En mode auto automatique que quand moi je la conduis.
0: Ils disent que si c'était les autos qui conduisaient pas l'être humain, les routes auraient besoin d'être beaucoup moins larges parce que nous, on conduit, puis tu sais, on n'est pas capable de garder une ligne droite.
2: Je suis d'accord que. Encore une fois, c'est l'humain derrière la machine.
0: Pour terminer rapidement, Nicolas, je trouvais ça important aussi qu'on... Mettons, là, tu choisirais, là, parce que vous avez deux entités dans votre entreprise. La plus facile pour les auditeurs, là, parce qu'il y a beaucoup d'entrepreneurs qui peuvent nous écouter. 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
1: 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Puis, c'est comme les voitures qui se conduisent toutes seules. Ce qui est dommage, c'est que personne le voit, personne le sait, puis les gens ont peur de l'essayer. 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
0: Puis là, on va terminer pour dire aussi que vous avez gagné un prix, parce que vous avez créé un chatbot, c'est ça? Qu'est-ce que vous avez gagné un prix en 2025?
1: En 2025, on a fait le meilleur chatbot au monde.
0: Au monde, donc, quand même.
1: On a utilisé l'intelligence artificielle, puis on a créé un agent de service client. Puis 87 % des appels qui rentraient via des chats et des appels qui rentraient via ce chatbot-là n'étaient pas escaladés à un humain. Donc, les utilisateurs avaient résolution puis avaient satisfaction à leurs besoins ou à leurs demandes sans avoir besoin d'une décision ou d'une escalade à l'humain. Donc, c'est ça qui nous a fait gagner le meilleur chatbot au monde.
0: Bien, félicitations, puis merci de toutes tes réponses. Vous allez pouvoir écouter l'entrevue de Nicolas Genet. On a vraiment décortiqué pour comprendre qu'il y a beaucoup plus de sensationnalisme que de réelles peurs à avoir avec les technologies. On n'est pas rendu à l'heure que les robots nous attaquent. On est plus rendu à l'heure de comprendre comment leur parler, hein, JD? Parce que c'est nous autres, en fait, qui s'expriment pas assez clairement. Puis en relation de couple, des fois, c'est la même affaire aussi. C'est pas l'autre le problème, c'est comment qu'on se comprend pas qui est le problème.
2: Tout est question de communication.
0: Merci beaucoup, Nicolas. Ça a été un plaisir de te recevoir, d'avoir pris le temps. On te remercie, puis on va te revenir pour si on a d'autres questions, assurément.
1: Tout le plaisir était pour moi.
0: Merci, bye-bye.
2: Merci.
0: À bientôt. C'est tellement ça, pareil, les problèmes de communication, des fois, c'est pas juste avec l'intelligence artificielle, mais... J'ai enfin une réponse claire dans ma tête par rapport à tout ce que je vois circuler. Puis ça fait tellement de sens. Même Moldbook et le Facebook des intelligences artificielles, là, ça a été créé par un humain. Fait que tu sais, si les assistants AI se parlent entre eux autres, c'est parce qu'ils ont dans leur mémoire qu'est-ce que leur maître, j'ai envie de dire, a dit des choses que, ah ben je peux parler. Tu sais, c'est tout ça en réalité. Là.
2: Oui, c'est de la façon qu'ils ont été programmés, effectivement. C'est tout dans leur programmation. Mais reste que... Reste que c'est ça. C'est pas. On peut pas dire ah, dormez l'esprit tranquille. Et reste que c'est des humains derrière ça. Puis s'il y a des humains qui sont très ambitieux dans la vie, puis il y en a qui sont plus droits que d'autres. Donc il y en a qui sont plus. Il y en a qui veulent couper les coins ronds. Il y en a qui. T'sais. Donc reste que le potentiel de l'intelligence artificielle d'aller. Aussi loin que... ça peut aller aussi loin qu'on peut l'imaginer et même plus. Là,
0: il est passé de fermier à cueillir des framboises à être dans les premiers au monde à travailler dans la technologie. Fait que moi, ce que je veux te rappeler, cher auditeur, avec justement ma mise en scène du début du show avec Grand Corps Malade, c'est que des fois, tu nais dans un wagon puis c'est peut-être pas le tien.
2: Rien qui t'oblige à rester.
0: Fait que chaque train a sa station, puis si tu penses que t'es pas dans le bon, ben débarque pour la prochaine. Alors, ça m'a fait un plaisir, écoute, d'avoir su Nicolas Genet, d'avoir parlé de ça avec vous. On va faire une courte pause, et au retour de la pause, on est avec JD, mon co-host, et vous êtes avec Priscilla Audacie, JMD, dans le fameux show du retour en remplacement.
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0: Allô, allô, toujours en onde avec Priscilla Audet pour le show du retour, le fameux show en remplacement, accompagné de mon co-host JD. Alors, on a parlé avec Nicolas Genet en début de show pour se calmer les nerfs avec le sensationnalisme de peur lié avec « on va se faire attaquer par les robots ». Ça fait du bien, hein?
1: Oui, oui. Ça nous aide à comprendre un peu.
0: Ça nous aide à comprendre que ce qu'on en comprend. Ouais. Mais ça nous a rappelé que on est responsable de ce qui peut s'en arriver en réalité.
1: Exact.
0: J'avais envie de te parler d'un petit fait historique aujourd'hui en ce 26 août 2026. Ah, 26 2026. Ah, je suis sûre qu'il y a du monde qui arrive à se marier aujourd'hui.
1: Pow!
0: OK. Alors, est-ce que tu étais au courant? Qu'est-ce qui s'est passé en 1883?
1: Ben, j'étais là.
0: En 1883, ouais, t'es un vampire, parfait. J'aimerais ça que je vais te dire le nom de la ville, puis honnêtement, non, le nom du volcan, j'aimerais ça que tu me googles, j'ai comme pas le souvenir c'est où. Alors, imagine-toi donc que le 26 août 1883, le 26 août, le volcan Krakatoa, OK?
1: OK.
0: Krakatoa a commencé une série d'explosions, OK? Mais de plus en plus violentes, tellement, OK, qu'il y a un nuage noir de cendres qui s'est élevé plus qu'à 17 miles au-dessus de Krakatoa. Fait que j'imagine que c'est ça la ville. Le lendemain matin, qui est le 27, qui est demain, c'est drôle parce que c'est 1883, moi je suis née en 1983, il y a eu des explosions tellement immenses qui ont été entendues plus qu'à... Parce qu'ils disent qu'ils ont été entendues jusqu'à 2200 miles, je ne sais pas pourquoi en miles, mais c'est en Australie. Mais c'est où ça, ce volcan-là? Parce que ça s'est rendu jusqu'en Australie. Et ça l'a créé, attention, des tsunamis. Et les tsunamis ont englouti des villages. Puis plus que ça, ça s'est entendu, ça s'est... 7 fois autour du monde, les vibrations des explosions, tellement ça a été puissant.
1: Ils disent que ça a été le plus gros son jamais recorded, là, jamais enregistré sur Terre.
0: Imagine!
1: Ouais.
0: 165 villages ont été dévastés. 36 000, je ne sais pas comment il a fait pour compter le monde à ce temps-là de l'année, à cette époque-là. 36 417 personnes sont mortes. Ça, c'est vraiment dommage. Tous les villages des habitants ont été victimes, non pas de l'éruption directement. Donc, je ne pense pas dans la vie des volcans. Je serais curieuse de voir si qui est mort d'une éruption volcanique de la lave, en réalité, mais sont morts à cause d'immenses vagues créées par les explosions qui ont propulsé, qui ont fait vraiment des grosses détonations et des tsunamis.
1: Et là, on se demande, bon, c'est où ça,
0: oui,
1: Krakatoa? C'est dans, en fait, c'est en Indonésie.
0: Ah, merci.
1: C'est en Indonésie. Et puis, ceux qui ne savent pas vraiment c'est où l'Indonésie, c'est près quand même de l'Australie. C'est comme une île qui est une petite île dans le bas. C'est à peu près dans le même coin que la... Tu sais, ceux qui parlent un peu comme les Australiens, là, tu sais, des fois, on les mélange. Là, il y a beaucoup de monde qui vont là. C'est des...
0: Ah, Nouvelle-Zélande?
1: Ouais, c'est ça, exact.
0: T'avais qu'à dire la place que tu peux faire du surf l'été puis du ski en même temps.
1: Parce ouais, que c'est, exact.
0: C'est, ça doit être un paradis pareil, vivre là. Hein?
1: Ça a l'air tellement beau. Ça a l'air
0: pourquoi
1: tellement
0: pas là?
1: De toute beauté parce qu'il y a trop de monde.
0: En Nouvelle-Zélande, il y a trop de monde.
1: Il y a trop de monde. Tout le monde s'en va là.
0: Tu viens d'inventer ça, là.
1: Ben oui. Ben
0: OK,
1: oui.
0: Bon, c'est bon. Ben, je sais pas si ça coûte cher habiter là. Je sais pas si c'est compliqué d'avoir un visa. Puis, y a-tu vraiment une vie, tu sais, je veux dire, y a-tu une vie professionnelle agréable à se développer en Nouvelle-Zélande?
1: Ça doit dépendre de ce que tu fais dans la vie.
0: Est-ce que moi, dans mes recherches que j'avais faites, j'ai fait ça deux fois dans deux saisons différentes, savoir où est la meilleure place où vivre. Puis moi, ben, mon top, c'était plus au Portugal. Puis, on avait parlé autrefois, je pense, c'était en Europe. Mais le Portugal, ça reste le pays le plus agréable. Qu'est-ce que ça dit?
1: Ben, la Scandinavie est très, très, très prisée. Là, au
0: mais il
1: ne
0: fait pas frette là-bas.
1: Ben, tu sais, c'est sûr que c'est pas d'un pays. Ça dépend quel pays en Scandinavie. Puis oui, effectivement, il y a pour la plupart des bons hivers. Sauf que, écoute, la qualité de vie, c'est vraiment là-dessus que c'est très, très fort. En fait, la population totale de la Nouvelle-Zélande, c'est 5,3 millions. Donc, on parle de 20 habitants par kilomètre carré.
0: Puis au Canada, à cause qu'on a des grands territoires, mais on est vraiment...
1: C'est sûr que nous autres, écoute, il doit y avoir...
0: Mais ça dépend.
1: 0,8 personnes par kilomètre carré si on prend la superficie. Oui,
0: mais c'est pas juste parce que tu calcules les superficies invivables.
1: Oui, c'est ça.
0: Il y a des territoires.
1: J'imagine que le monde ne vive pas sur le top des montagnes non plus en Nouvelle-Zélande. Fait qu'il doit avoir un petit peu d'invivable. On parle. Population. que...
0: Parce que on a des grandes parties du Canada qui ne sont pas habitées, là.
1: Ouais.
0: On ne peut pas vraiment calculer.
1: Ils ne nous disent pas, ça. La densité, oui. Densité.
0: Mais dans tout ça, dans tout ce qu'on entend en ce moment, dans tout ce qui se passe, j'ai pas le choix de souligner quelque chose aujourd'hui qu'on entend parler beaucoup, les fameux, la fameuse politique. Et on parle beaucoup de la guerre des tarifs. Et je parle souvent à des gens, justement, tu sais, moi, j'ai rencontré une personne au gym, il y avait des États-Unis, puis, tu sais, elle s'en venait au Canada, puis elle est vraiment contente d'être au Canada, selon elle, c'est pas plus contente de ce qui se passe aux États-Unis. Mais dans la recherche que j'ai faite, où il faut quand même voir un peu le big picture, tu sais, il y a un appel au boycott en ce moment. Puis on dirait que les gens réalisent pas que quand ils annoncent les boycotts, ils l'annoncent sur une plateforme américaine, tu sais, avec des outils qu'on sait aux États-Unis.
1: Exactement.
0: Il y a environ 70% des Canadiens qui pensent boycotter les produits venant des États-Unis. Alors.
1: Ils vont boycotter ce qu'ils veulent.
0: Rappelons-nous une chose, OK. Boycotter n'amènera à rien, premièrement, parce que savez-vous que les fermiers canadiens et les fermiers américains, les deux en souffrent en ce moment. C'est pas simplement nous, OK? Et on doit prioriser les compagnies locales, mais c'est pas normal qu'on attend une guerre des tarifs pour dire, ben, il faudra acheter local. Tu sais, en réalité, c'est le comportement devrait être automatique. Je vous dis pas que, ben là, j'ai pas les moyens d'acheter, je vous comprends, tu sais, du vêtement, mettons les vêtements faits au Canada. Des fois, c'est pas vraiment abordable. Sauf qu'il faut se rappeler quelque chose, OK? L'illusion du local. Parce que la première segment, je voulais vous parler, attention, le piège du boycott. Mais deux, c'est l'illusion des produits locaux. Pour parler de, pas à travers mon chapeau, parce que je l'ai porté, je l'ai faite. J'ai fait une collection de shampoings professionnels faite à Québec, dans un laboratoire à Québec. Mais les bouteilles viennent des États-Unis. Fait que la plupart des produits que vous achetez, malheureusement, il y a quelque chose qui vient d'ailleurs. C'est impossible de, à part quand tu vas voir, mettons, ton esthéticienne, elle, humainement, physiquement, elle habite à Québec, exemple. Okay. Mais c'est pour ça que c'est pas normal qu'on doit se forcer à acheter locaux quand on vit ça en ce moment. On devrait toujours aller vers les compagnies qui sont, même que ce soit à Lévis, que ce soit à Québec, peu importe, mais quand ils offrent des bons produits, pourquoi pas, t'sais. Mais c'est ça. Je voulais vraiment vous être sûr que de pas vous détromper que l'importance de comprendre que ce que vous achetez canadien est souvent aussi fait aux États-Unis. Puis aussi, les fruits et légumes, il disait, J.D., un camionneur, tu sais, même si vous voulez boycotter les fruits et légumes des États-Unis, bien, vous allez nuire à un Québécois qui est camionneur qui ramène ces fruits et légumes-là. Fait que c'est comme une roue qui tourne un peu. Puis bien, moi, ce que j'avais envie de te dire, je sais pas si tu es d'accord avec moi, J.D., c'est le côté humain, tu sais. Moi, je vais retourner à Los Angeles voir des amis parce que je m'empêcherai pas, à cause de Trump, d'aller aux États-Unis. Tu sais, c'est comme lui, il s'en balance de nous, là. Tu sais, tu te punis, toi, parce que tu penses que ça a de la valeur. Mais malheureusement, aucunement.
1: 100%.
0: Aucune valeur.
1: 100%. Tout le monde dit depuis, tous ceux-là que j'ai entendu dire, ah ben non, on ne va plus aux États-Unis maintenant. Puis là, ils te regardent comme si, genre, tu allais comprendre pourquoi. Puis moi, à chaque fois, je pognais un deux minutes, j'étais comme, pourquoi? Ben, Trump? Ben, voyons donc. Ouais. Voyons donc. Non, mais je trouve ça ridicule.
0: Ça doit être Trump qui fait le trafic ici à Lévis.
1: Moi, personnellement, de toute façon, là, j'aurais eu plus de misère à aller aux États-Unis quand c'était Biden que depuis que c'est Trump. Fait que c'est tout ce que j'ai à dire.
0: Bon, voilà. Alors, c'est dit. Amusons-nous d'abord. Moi, je vais vous dire spontanément, qu'est-ce que je consomme de Canadien québécois sans même avoir attendu la guerre des tarifs? OK. Premièrement, mon gym, le Maxiform, c'est purement québécois. C'est une chaîne québécoise. Puis ça, on l'a entendu à la radio, vous l'avez entendu, la pub tournée. Très fière de le dire, que je travaille conjointement, c'est un de mes partenaires, le Maxiform. Et aussi, les produits que j'utilise, j'ai découvert un café qui est... parce que moi, je bois du décaf. Tu sais, moi, là, je suis gossante. Là. Moi, j'ai déjà pris, malheureusement, de la drogue qui est dans le passé. Ça m'est déjà arrivé.
1: Oh my God!
0: Je sais.
1: Révélation!
0: Mais là, tu sais, moi, je suis ça. Je prends pas d'alcool, je prends plus rien, je prends plus de café. Tu sais, je suis rendue vraiment que je regarde les ingrédients des produits naturels.
1: T'es comme aller à l'autre
0: extrême. À l'opposé. Okay. Fait que je prends du déca. Je prends même plus de caféine. Puis du décaféiné, bon, c'est quand même qu'il y a vraiment une saveur comme corsée. C'est plus rare. Alors, la brûlerie à côté, c'est Monarque, qui est à Lévis. Excellent café. OK, excellent café. Cara Bijoux, mes bouts d'oreilles. Je l'invente pas, là. Je les ai achetés à Limoilou, mais c'est une bijoutière qui est à Lévis. Je ne sais pas si c'est à Lévis, mais sur la rive sud. Cara Bijoux. Et aussi, Be Kind. C'est Marilyn, je pense, la propriétaire est à Montréal. C'est des produits naturels faits à Québec. À Montréal, je veux dire.
1: Ça veut dire sois gentil.
0: Ça veut dire quoi?
1: Pour ceux qui ne savaient pas. Be Kind.
0: Puis, ben, ne pas oublier XPN quand même. Crime XPN, qui est une grosse compagnie de suppléments, qui est le laboratoire à Québec, Super Bertrand.
1: Yes! Allons chercher de la créatine!
0: Mais là, toi, justement, as-tu des compagnies que tu sais qui sont québécoises ou canadiennes que tu encourages avant même d'avoir attendu la guerre des tarifs?
1: Ben, écoute, j'achète mon bracelet ici à l'île du Prince-Édouard par un artisan local.
0: Ça, c'est pas que c'est canadien au moins.
1: C'est canadien. Écoute, de toute façon, moi, je vais toujours, à prix égal ou presque, je vais choisir l'artisan, le produit local dans la plupart des choses. Écoute, moi, je tu sais... des confitures, je vais à des places, des marchés.
0: Peut-être les marchés locaux, là.
1: Ouais, les marchés locaux, puis tout. Puis je suis le genre à justement acheter des produits que j'aime bien, les trucs qui nous font goûter, puis tout. C'est une bonne idée de me faire goûter parce que j'achète dans ce temps-là, là. Vois-tu,
0: je suis allé. Moi, je suis une fille d'échantillons, là. Honnêtement, ben oui.
1: Ouais, mais ça, c'est un truc de fille, je pense.
0: Non, mais je veux dire. Ce que je veux dire, c'est que, mettons, on va dans un marché. Exemple, là. Pas le choix de le dire parce que oui, je suis allée au grand marché, mais au grand marché, il n'en donne pas d'échantillons. Mais j'essaie de l'encourager. Puis quand je dis j'essaie, c'est, je l'ai dit hier, quand tu essaies, tu le fais pas. Mais c'est ça. Et j'essaie. Je suis allée. Mais mettons, quand on va dans un marché, je suis allée justement, il y a un marché à Los Angeles qui. Je suis allée à deux fois, deux places différentes. Un qui avait des échantillons, un qui n'avait pas. J'ai beaucoup moins acheté.
1: Ben, c'est sûr.
0: Littéralement moins acheté, mais je comprends qu'à un moment donné, ça doit coûter cher. Une petite bouchée de muffin, un petit échantillon de yogourt.
1: Mais en même temps, ça paye. Tu vas le rentabiliser d'une façon que, justement, celui-là qui en donne des bouchées, ben, il crème, il en vend pas mal plus que l'autre qui en donne pas de bouchées. C'est du marketing intelligent. Puis, j'étais allé récemment, justement, ça nous tentait d'aller dans un casse-croûte, puis on aime ça des fois découvrir des casse-croûtes qu'on connaît pas nécessairement, puis on se l'est permis parce qu'on venait juste de nager. Donc, on
0: s'est faim.
1: On avait faim, puis en même temps, on s'est dit, bon, on vient de dépenser des belles calories, fait qu'on va en reprendre. On est allé local, évidemment, c'était dans Beaumont, c'était une... je me souviens plus du nom.
0: Une cantine, en tout cas.
1: Ouais, c'est ça. C'est un genre de food truck. Et puis, il y avait une femme à côté qui vendait ses produits, les produits de sa ferme. Donc, elle faisait de la confiture de fraises, de la confiture de bleuets, elle faisait une reliche, elle faisait des bêtes, puis toutes sortes d'affaires.
0: Wow.
1: Et avait toutes sortes, tu sais, pour tous ces produits qu'elle vendait, elle avait des petits échantillons que tu pouvais goûter. Alors... Ben là, voulez-vous goûter? Certains, on goûte, puis finalement, vois-tu, on y a acheté deux pots. Mais si elle m'avait pas fait goûter, j'aurais rien acheté, c'est sûr.
0: Ah, tu sais pas pantoute le nom, hein?
1: Du casse-croûte?
0: Oui.
1: Le casse-croûte, oui, c'est...
0: Pas la patate de Chapman?
1: Non, pas la patate de Chapman, mais très bon en passant à cette place-là.
0: Là, j'aimerais rappeler aux gens de Lévis que vous avez un super beau marché, le marché fermier Ostara, qui est sur la terrasse du Chevalier à Lévis, 5 rue William Tremblay, à tous les dimanches de 9h30 à 1h30 jusqu'au 20 septembre 2026. Fait que je t'annonce que Fortiail, là, plus d'une vingtaine de producteurs agroalimentaires locaux. Il s'est pas marqué qu'ils s'y donnent des échantillons, par exemple.
1: Le casse-croûte que je suis allé, c'est le Bus Stop.
0: Ah, c'est ça qui c'est le premier qui m'a sorti. C'est ouais, drôle, hein?
1: C'est le Bus Stop, le casse-croûte. Le casse-croûte, voyons, le casse-croûte. Le casse-croûte, il est bien. Mais tu sais, c'était surtout pour mentionner bon que produits locaux. T'sais, j'aime bien mieux acheter justement une confiture de quelqu'un ici qui a une ferme pas loin ou quoi que ce soit, que de m'acheter la marque que tout le monde achète à l'épicerie parce qu'elle est moins chère. Mais moi, je fais beaucoup attention aussi, surtout dans les produits alimentaires, dans les produits de soins personnels et tout, aux ingrédients qu'il y a dedans. Donc, ça va arriver souvent que je vais acheter plus local parce que c'est peut-être moins transformé, c'est pas régulé de la même façon, il y a moins d'ingrédients, je fais plus confiance comme ça. Fait que, tu sais, par la force des choses, à cause que je suis quelqu'un qui fait attention aux ingrédients, ouais, ben, des fois, je vais acheter plus souvent local.
0: Acheter locaux, c'est ça, c'est que souvent, ça va diminuer la liste des ingrédients.
1: Ouais.
0: Simplement, puis tu sais, j'ai envie justement... Mon ami. Oui, là, elle qui fait les produits de date, là. Voyons, j'ai un blanc de mémoire.
1: Les produits
0: Madame
1: de
0: date. Labriski. Okay. Labriski, qui a créé des super bons produits, justement, avec très peu d'ingrédients. C'est vraiment intéressant. Puis, l'investissement, des fois, vaut la peine. aussi. T'sais. Comme tu dis, c'est, ça coûte de quoi, mais après ça, ben, tu peux acheter. Ça a été quoi, toi, la chose que t'as, j'ai envie de rire? Après ça, moi, je vais te le dire. La chose que tu as goûtée, que tu n'avais jamais goûtée de ta vie, qui t'a été le plus choqué et déstabilisé que tu n'as pas aimé de ta vie.
1: Que j'ai pas aimé?
0: Moi, je vais te faire rire parce que c'est en lien avec hier. En plus, ça a été filmé. Ouais. Ça avait été...
1: La chose que...

0: goûte à ça et la déception. Incroyable. J'ai pas été capable d'avaler. J'ai pas fini ma bouchée. J'étais allé à cracher dans la toilette. Et ce qui est drôle, c'est que par la suite, plus tard dans ma vie, j'ai réessayé cette chose-là. De plusieurs façons différentes, de plusieurs places différentes, et jamais j'ai été capable de finir ma bouchée d'avaler.
1: OK, non, mais t'aimes vraiment pas ça. Puis je pense que tu me juges de pas aimer la coriandre fraîche, que hier, finalement, bon, ça s'est avéré que j'ai aimé ta recette. D'ailleurs, mon chum a adoré aussi. Il nous a fait une recette de... C'est quoi le nom déjà? Ça a un nom?
0: De ma street corn salad.
1: Ah, c'est ça. C'est une salade de maïs avec feta, mayonnaise. Puis il y avait de la fameuse coriandre. Mais moi, la fois que j'ai été le plus choquée dans ma vie, parce que je l'ai pas vu venir, c'est que j'étais un super presque parfait.
0: Mm-hmm.
1: Et j'avais été reçue. Et dans le repas, il y avait un peu de pousse de coriandre.
0: Oh.
1: Mais la déception. Et je ne sais pas si je peux dire ça en ongle. Je ne sais pas si je veux le dire. On a-tu le droit? Je ne sais pas.
0: On n'est pas censuré.
1: Mais c'est parce que ma semaine, elle passe plus. Ils ont perdu le droit d'auteur. Okay? Puis des fois, je suis comme un peu contente. Parce que c'était un bijou de la télévision québécoise. Et malheureusement, ça n'existe plus. C'était la saison 2 d'Un Super Presque Parfait. Et ça avait tollé cette semaine-là. Tu sais, je suis le genre de personne que je parle tellement vite que je ris en même temps que toi parce que je ne sais pas plus que toi ce que j'allais dire. Et j'avais comparé mon expérience de pousse de coriandre à lorsqu'un gars rencontre une belle fille, il la ramène à la maison et lorsqu'il arrive, il se rend compte que c'est un homme. Ça avait été ça, ma comparatif de la coriandre. Alors, sur ça, on va partir en musique. On est très excités. On a des invités extraordinaires qui sont venus dans le studio. Puis, ajoutez-moi sur les réseaux Priscilla Audet ou le fameux show pour ne pas manquer cet épisode-là vidéo parce qu'on va avoir un invité vraiment surprise. Reste avec nous. Tu es avec JD en co-host Priscilla Audet pour le fameux show du retour en remplacement.
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0: T'es de retour dans le fameux show du retour avec Priscilla au 96.9 Lévis. On est en studio. Là, on est en train de s'installer parce que, cher auditeur, je t'annonce qu'on a des invités spéciaux en ce moment. Hey, JD, t'es-tu excité?
1: Quand même. Je pensais pas faire une interview avec un chien ici à radio.
0: Vanessa, je vais te demander peut-être de regarder, tasse-toi un peu vers le chien, parce qu'en ce moment, il y a trois invités, dont deux humains et un chien, pour que justement on te voie bien, parce qu'en ce moment, on tourne l'enregistrement pour que vous ayez une vidéo de tout ça. Un beau souvenir, on est avec Invictus Bouli. Dites-moi premièrement si je prononce comme il faut le nom de la compagnie.
2: Étant donné que c'est en espagnol, je vais laisser la chance à Adriane de répondre.
0: C'est pour ça que j'ai de la misère à le dire. Et j'entends le chien respirer.
3: Oui, c'est ça, des Invictus Bouli. C'est la même en anglais.
2: On prononce le N, Invictus Bouli.
0: Invictus Bouli. JD, je vais te laisser leur demander de donner des explications. Je vais le passer au micro.
1: Donc, Invictus Bouli, c'est quoi vous faites?
2: On est un élevage familial, excusez-moi, spécialisé au niveau des American Bully, puis un peu de bulldog français aussi, mais nous, notre race de prédilection, c'est vraiment l'American Bully.
1: OK. Puis pourquoi vous vous concentrez sur cette race de chiens-là en particulier?
2: Parce qu'on est tombé littéralement en amour avec la race. Ah. Donc, on a vraiment choisi de se spécialiser avec eux. Leur tempérament, leur physique imposant, leur côté, j'ai l'air d'un bodyguard, mais en réalité, je suis une grosse patate d'amour, je suis un véritable pot de colle. Donc, plein d'éléments comme ça qui font qu'on est vraiment tombé en amour.
1: Comme un peu enlever le stigma, mettons, du fait que, tu sais, parce que les gens ont peur des gros chiens.
2: Oui. Hein?
1: Les gens ont peur des gros chiens ou des chiens qui, tu sais, qui ont justement une prestance un peu imposante.
0: Je ferme le micro de ton. C'est quoi le nom de ton chum déjà? Je me rappelle
2: jamais.
0: Adriane, il faut que je ferme ton micro parce que là,
1: on entend
0: le chien. Le chien, il respire trop fort.
1: Mais je trouve ça vraiment le fun, justement, d'enlever ces stigmas-là parce que, tu sais, moi, j'ai grandi avec un Rottweiler.
2: OK.
1: Puis il y a beaucoup de, tu sais, on les utilise beaucoup dans les films comme un chien de garde, puis d'attaque, puis ci, puis ça, mais c'est un chien qui est juste merveilleux, qui sont très intelligents, qui sont faciles, en fait, à dresser puis à élever. Il s'agit juste de savoir un peu comment.
2: Exactement. Ben en fait, c'est des chiens de type mollusque, que ce soit le Rottweiler ou n'importe quel autre de ces races-là, c'est un chien de type mollusque. L'American Bully,
0: c'est un peu mollusque, ça veut dire quoi?
2: Parce mollusque, que je vais vous expliquer ça. Ça veut dire c'est un chien qui est imposant, qui a une forte musculature. Puis je vais vous revenir un peu sur l'historique, parce que quand on a cette impression-là que c'est des chiens méchants, des chiens de garde, ben ça remonte à une historique qui est très, très loin. En fait, l'American Bully, quant à lui, c'est une race qui est relativement récente, qui a été créée dans les années 90, et c'est la seule race de type mollusque qui a été créée pour être le parfait compagnon de famille, donc qui a été créé aucunement pour le travail, versus les autres races de type mollusque, faut reculer vraiment loin dans l'histoire pour aller chercher leur fonction, puis de où vient un peu l'image du chien méchant. Quand la civilisation, il y a de cela très, très longtemps, a commencé, ben pour survivre, l'homme a eu besoin d'aller chercher un ami à quatre pattes qui était fort, qui était courageux, qui était puissant. Dans différentes situations, si on remonte aux civilisations anciennes grecques puis romaines, avec le canet corso, par exemple, ben dans le temps où il y avait des attaques entre les empires, ces chiens-là, ben ont beaucoup aidé avec leur courage puis leur force. Si on retourne, quand l'humanité a commencé à être sédentaire, ben à ce moment-là, ça prenait des chiens qui serait capable de défendre le troupeau contre les prédateurs extérieurs comme les loups, les ours, ces choses-là. Puis si on recule de plusieurs centaines d'années, les loups, les ours, puis tous ces animaux-là étaient un petit peu plus... étaient encore plus féroces que de nos jours. Fait qu'on avait besoin d'avoir des chiens. Puis ça, c'est seulement quelques exemples. On avait besoin d'avoir des chiens qui étaient forts, qui étaient puissants, qui étaient courageux. Mais aujourd'hui, les besoins de l'humanité ont changé. Donc, les éleveurs, pour toutes les races de mollusques, ont travaillé à aller faire des chiens qui sont beaucoup plus adaptés à la vie de famille et créer, par le fait même, une race comme l'American Bully qui était fait que pour être le parfait compagnon de famille avec un tempérament qui est doux, qui est docile, puis qui est très patient avec les enfants, qui a une très très grande tolérance. Donc, ça fait vraiment le parfait compagnon de famille.
0: Vous allez le voir là, en vidéo. Là, comme je vous dis, allez m'ajouter Priscilla Audet et le fameux show sur les réseaux pour pouvoir être en mesure de voir la vidéo. Parce que c'est un chien qui est imposant, musclé, avec une grande gueule, vraiment, parce qu'on appelle ça une gueule.
2: Une grande gueule,
0: une grande gueule. Mais il est joueur, il est doux. Tout ce qu'il veut, c'est se faire flatter.
2: Il est très charmeur.
0: Il est très charmeur. Et c'est comme ça qu'on s'est rencontrés. On s'est rencontrés au Costco. Puis moi, ben, j'aime les animaux. Fait que, tu sais, j'étais allée tout de suite vers eux autres, tu sais. Puis j'ai flatté le chien. Puis là, je les ai achetés sur les réseaux sociaux. Je trouvais ça super cool. Puis j'ai senti tout de suite l'urgence que le message soit passé. C'est un peu comme pourquoi j'ai invité Nicolas Genet pour enlever le sensationnalisme de la peur face à la technologie de l'IA, puis de tout s'engendrer vers les informations qu'on ne comprend pas. Et c'est pour ça que tu es ici aujourd'hui, puis vous êtes ici aujourd'hui, Adrianne puis Vanessa, avec votre merveille qui est Maximus, qui va justement prouver que c'est pas ce que tu as de l'air qui va dire ce qui tu es en réalité.
2: Exactement.
1: T'sais. Pas se fier aux apparences. Hein?
2: Exactement.
1: On le dit souvent.
2: Pis je pense que c'est le message de la société dans plein de situations aussi. On n'arrête pas de dire haut et fort qu'il faut pas se fier aux apparences. C'est la même chose au niveau des animaux. Imposant ne veut pas dire méchant.
0: Oh, tellement.
1: Effectivement.
0: On dit, par exemple, que c'est l'humain souvent le problème en arrière. Est-ce que ce chien-là, s'il se retrouve entre des mauvaises mains, il va devenir comme plus violent ou reste que non? Parce que il y a pas ça dans son cerveau ancestral, justement. Il a été conçu pour le plaisir et non pour le travail.
2: Ben, en fait, je pense que n'importe quel animal, même un golden retriever, moi, dans ma vie, soit dit en passant, je me suis fait mordre par un caniche, je me suis déjà fait mordre par un golden retriever, mais jamais par un American Bully. Fait que je pense que n'importe quel animal, s'il n'y a pas une bonne génétique, s'il n'y a pas un bon choix de la part des éleveurs, s'il n'y a pas une reproduction éthique, peut devenir méchant, mais à la base, il est pas fondamentalement méchant. Donc, c'est sûr que l'environnement, elle va jouer un rôle, mais je pense qu'il y a un gros travail de l'éleveur aussi derrière tout ça. De là, l'importance de bien choisir son éleveur, peu importe la race qu'on veut avoir, quand c'est le temps d'adopter un animal, d'aller vraiment vers un éleveur qui va faire une reproduction qui est éthique. Donc, il va choisir ses reproducteurs. Si jamais il s'aperçoit qu'il y a une problématique de santé ou une problématique comportementale, il va pas le reproduire. Donc, ça, c'est la première chose. Après ça, un éleveur qui est transparent aussi, qui n'hésite pas à laisser venir voir l'endroit où est-ce qu'il fait ça. Sinon, des fois, ça cache des petits secrets comme de l'élevage fait de façon usinaire, en tout cas.
0: Mais non, mais les usines à chiens, c'est un problème.
2: C'est ça. Nous, c'est vraiment un élevage qui est familial. Fait que nos chiots sont socialisés avec moi, Adrianne, nos enfants, à partir du moment où est-ce qu'ils sont tout petits. Donc ça, c'est super important aussi. Puis le tempérament, il y a une grosse partie. Je dirais, c'est quoi, Adrianne, 60% du tempérament qui est transmis? Exactement. Le reste, il y a un 40 à 30% qui va aller avec l'environnement dans lequel le chien va grandir, mais il y a un gros 60% qui est génétique. Okay. Donc, je pense que quand l'élevage est fait de façon, justement, c'est ça, éthique et respectueuse et responsable envers l'animal, nous, chez nous, on place l'animal, notre chien, en premier plan. C'est vraiment, ses besoins sont mis en premier plan.
0: C'est ça ton élevage.
2: Exactement.
0: Je serais curieuse, pour les gens qui nous écoutent, ce type de chien-là, autant surprenamment, on peut savoir, c'est que les grands Danois, c'est des chiens d'appartement. T'sais, parce que moi, j'ai un petit Yorkshire, faut que ça court. Cette race-là, c'est quoi ses besoins?
2: Okay. Ben, en fait, c'est un chien qui s'adapte bien à la vie en appartement, la vie en maison aussi. Il va apprécier d'aller prendre une belle marche avec son propriétaire, avec son maître. Il est curieux, il aime ça marcher, mais en même temps, c'est pas comme un ski. Il a pas besoin de courir son 30 km par jour pour être heureux. Donc, ça fait un chien qui, je crois, est plus accessible à monsieur, madame, tout le monde. On sait que des fois, avec la vie occupée qu'on a, on n'a pas toujours le temps. Donc, c'est ça. Puis, à la maison, mais c'est vraiment un chien pot de colle.
0: Ah, OK. Fait que c'est comme ça. On peut-tu dire un peu un chien-chat? Tu sais, qui va tout le temps vouloir se faire flatter.
2: Peut-être, oui, exact. C'est sûr que Max, si on lui dit demain matin, écoute, Max, on a décidé de prendre notre retraite. Maintenant, notre vie, ça va être que toi. Te flatter 24 heures sur 24. Il va se dire, enfin, ma mère a compris c'était quoi le sens de la vie.
1: J'aimerais ça que mon chat soit de même.
0: Ouais. Non, j'avoue que des chats sont pas tout le temps. Puis, le pourquoi aussi vous dites que c'est avec les enfants, c'est des bons chiens. Est-ce que, premièrement, l'enfant, ça veut dire qu'il est un peu maladroit, tu sais. Il va vouloir le flatter, il va tomber sur l'enfant. Tu sais, un jeune enfant, il n'y aura pas de danger. manger avec ce type de chien-là.
2: Exactement. C'est un chien qui, justement, il est costaud un peu. Fait que même si l'enfant tombe dessus par maladresse...
0: il ne brisera pas.
2: Il ne va pas le casser en deux. Exactement. Puis c'est un chien, comme je disais tantôt, qui est très patient, qui a une grande tolérance, puis il est vraiment attaché à sa famille. Donc... si la famille a des enfants, mais c'est sûr qu'il va être très attaché aussi aux enfants. Puis je pense qu'il y a un petit côté enfant aussi en lui-même. Donc, tu sais, si vous venez à la maison puis que vous voyez notre gang, notre belle gang de chiens, on dirait qu'on arrive dans une garderie là, puis ils sont tous super excités comme des enfants. Fait qu'ils ont un petit côté enfantin inné entre eux autres. Fait que je pense qu'ils s'entendent bien avec les enfants.
0: Est-ce qu'il y a un comportement? Parce que, mettons, j'aime ça comparer les races, là. Il y a un chien que je connais, une de mes cousines, elle a aussi un berger australien. C'est un peu un chien fou, là. Tu sais, les bergers australiens, ça ressemble à des collets, mais ça a les yeux bleus avec les poils tachetés. C'est une personnalité assez éclatée. Toi, c'est pas ça. Il est joueur, mais il est plus calme.
2: Beaucoup plus calme. Oui, beaucoup plus calme. Puis en fait, ça va beaucoup avec les niveaux d'énergie. Puis c'est ça, des fois aussi, que les gens oublient de vérifier avant d'adopter un chien, c'est quoi le niveau d'énergie qui va avec ça? Fait que souvent, il y a des chiens qui vont mal virer parce qu'ils n'ont pas la stimulation puis la dépense énergétique qu'ils ont besoin. L'American Bully, fondamentalement, il y a un tempérament qui est beaucoup plus calme. Donc, son besoin est beaucoup moins élevé. Alors, puis tu sais, la marche, elle n'a pas besoin d'être longue. Il se fatigue vite. Il peut avoir quand même une belle endurance, mais avec quelques...
0: Ah, mais ça, c'est bien. Ça dépend du maître. Fait que si la personne travaille beaucoup, le chien ne sera pas malheureux. Si la personne est plus active, le chien, il peut s'adapter.
2: Exactement. Une belle capacité d'adaptation. Puis ça, je pense que c'est important aussi. Puis c'est de commencer son éducation quand il est petit. À l'éduquer selon notre rythme de vie, selon nos besoins, exactement. Donc, des fois, on pense que ça prend 2 semaines de vacances pour adopter un nouveau chien. Mais moi, je dirais, adoptez-le quand vous êtes dans votre routine normale pour qu'il s'adapte le plus rapidement possible à votre routine.
0: Très intéressant. On va... Maximus, justement, là, il a quel âge, là?
2: Maximus, il a eu 1 an le 27 avril.
1: Ah ouais?
2: Oui.
1: Ah, il est très jeune.
2: Un jeune étalon.
1: Un jeune homme. il est beau.
2: Oui.
1: Il est beau. Mais, tu sais, souvent, les chiens, mettons, bon, les gens qui ont... tu sais, parce que nous autres, on est allés faire des cours de dressage, là, tu sais, avec notre chienne, puis ça a fait un monde de différence, là. Oui. Puis, il n'y a pas assez de monde qui le font, je trouve. Les gens pensent être capables d'éduquer leur chien, mais ils le font pas nécessairement de la bonne façon ou quoi que ce soit. Puis là, le chien jappe souvent. Puis, tu sais, est-ce qu'il jappe?
2: C'est sûr que ça reste un chien. Donc, il y a de l'éducation à faire. En fait, un chien, je comparais ça un petit peu à un enfant. Ça prend du temps, puis ça prend de la constance. Puis, ça me fait rire parce que, en fait, je ne suis pas psychologue, mais tout ce qui est théorie comportement, la psychologie comportementaliste, le behaviorisme, donc Pavlov, le conditionnement positif, c'est quelque chose qui est beaucoup utilisé même avec les enfants, mais même avec les chiens. Donc, ça peut être des choses très intéressantes là, à aller fouiller davantage pour donner, ne serait-ce qu'apprendre à son chien les commandements de base, assis, coucher, donne la patte, puis aussi aller l'habituer à être calme dans son environnement. On a souvent tendance à penser qu'un chien social, c'est un chien qui va vers tout le monde, qui se fait flatter par tout le monde, mais un chien qui est bien socialisé, c'est aussi un chien qui est stable puis qui est bien émotionnellement dans son environnement sans réagir à tout. Fait que si on revient au chien qui jappe pour à peu près n'importe quoi, ben ça fait pas, c'est pas un mauvais chien, c'est juste un chien qui a besoin d'apprendre ses calmes bons moments pour réagir, puis ses calmes moments où est-ce qu'il faut être calme. Puis ça, ben toutes les techniques justement de conditionnement positif puis de choses comme ça peuvent être vraiment là, des bons moyens pour y arriver, mais ça demande du temps puis de la constance. Donc,
0: ce que j'aime d'avoir un chien aussi, c'est que ça va aider les gens à sortir de l'isolement.
2: Exactement.
0: Si on n'avait pas de chien, on marcherait moins. T'sais, moi, personnellement, je ne marcherais pas autant. Puis, tu sais, moi, des fois, je trouve ça même plate parce que je vais marcher Connie. Puis, tu sais, je ne parle pas des gens, mais il y a les parcs à chiens, tu sais. Fait qu'avoir un chien, ça peut t'aider à sortir de l'isolement. Puis, en plus, ce chien-là, il est facilement sociable. C'est quoi son comportement à travers les autres animaux? Moi, mettons, j'ai 2 chats, mais j'aimerais ça avoir ce chien-là. Je peux-tu? J'ai déjà un chien, j'aimerais ça avoir un autre chien. Est-ce que je peux aussi?
2: On a beaucoup de familles qui ont adopté des American Bully qui avaient déjà un chat à la maison. Donc, le chien est habitué, quand il est tout petit, à être en contact avec un autre animal. Puis, il va apprendre aussi que le chat est peut-être pas plus fragile, mais il y a une constitution différente. Fait qu'il va adapter sa façon de jouer avec les différentes espèces. Mais c'est la même chose avec les enfants aussi. Quand il joue avec un adulte versus quand il joue avec un enfant, il est capable d'aller adapter sa façon de jouer puis sa façon de se comporter. Donc, oui, ça fait un très bon compagnon avec d'autres sortes d'animaux.
0: On peut-tu parler de prix ou, tu sais, comment ça fonctionne? Parce que, tu sais, veut pas, on sait quand même le coût des animaux. Ils ont changé aussi avec la pandémie. Comment ça peut, le budget, ça retourne autour de quoi?
2: Ça dépend toujours du chien, ça dépend de la portée, ça dépend de nos reproducteurs. Il y a beaucoup de facteurs qui vont rentrer en ligne de compte. C'est sûr que c'est une race de chien qui vaut son pesant d'or parce qu'on s'entend, ce n'est pas une race de chien qui est naturelle. Donc, c'est une insémination qui est artificielle.
0: Je t'arrête.
2: Tu vas vite, hein?
0: Non, au contraire, c'est pas que tu vas vite, c'est que je trouve ça intéressant.
2: Ouais.
0: Donc, il n'y a pas de coït.
2: Non.
1: C'est quoi la raison?
2: J'aimerais bien ça, Max, mais en fait, il y a plusieurs raisons. C'est pas tous les chiens qui auraient la capacité de supporter un fameux coït et toutes les exigences que cela impose. Mais c'est surtout que quand ils viennent au monde, ça prend une césarienne parce qu'ils ont une grosse tête, puis pour plein d'autres raisons. Donc, pour aller éviter toute complication qu'ils pourraient avoir à la naissance, c'est de beaucoup préférable d'y aller par césarienne. Et ce que ça amène aussi, un chien qui accouche par césarienne, ben c'est un accompagnement qui est différent quand elle a ses bébés, parce que l'instinct maternel ne vient pas de la même façon qu'un chien qui accouche naturellement, qui va licher chacun de ses chiots quand à la sortie de son ventre. Donc, la chienne, ben, elle se réveille, puis « Ah, je suis maman! » C'était ça, la grosse bédaine que j'avais. Fait que l'instinct maternel vient différemment. Fait que nous, on doit accompagner chaque boire. Donc, ça implique les levées aux 2 heures. Par chance, c'est pas comme un être humain, ça dure pas pendant plusieurs mois. Ouais. Ça dure pendant 3 à 4 semaines. Mais c'est ça, il y a une grosse implication. Fait que nous, on peut dire que la portée, on l'élève autant que la maman. Tu sais, moi, je suis à côté de la maman quand ta tête, c'est chiot. Peu importe l'heure du jour ou de la nuit, à y tenir la patte, puis à y flatter, puis à l'encourager. Puis croyez-moi, ils aiment ça, se faire dire qu'ils sont belles, puis qu'ils sont bonnes, puis qu'ils sont capables. Fait que c'est ça. Donc, ça fait des chiens qui se détaillent minimum autour de 3 500. Ça peut monter plus aussi, tout dépendamment de la lignée. Aux lignées, au travail qui est derrière tout ça, aux soins vétérinaires. Les soins vétérinaires coûtent très cher aussi. Comme on le disait, avec la pandémie, ça a augmenté beaucoup. Donc, c'est sûr que ça va aller jouer là, au niveau du prix.
1: Mais ça fait aussi en sorte que c'est des chiens qui ont des contacts humain très, très tôt, beaucoup plus tôt que la plupart des...
2: Exactement.
1: Chiens.
2: Oui, je comprends. Le contact qu'il garde avec l'éleveur aussi, c'est ce que notre vétérinaire nous disait. Il remarquait chez les chiens comme ça, qui viennent par césarienne versus les chiens qui viennent de façon naturelle. Il y a un contact avec l'éleveur, même quand il le revoit des années plus tard, il y a un contact qu'il garde.
1: Okay.
2: Donc, puis même quand il ouvre les yeux, c'est ce que je disais à Adriane, quand il ouvre les yeux pour la première fois puis qu'il nous voit, comme une espèce de sursaut comme ça. Ah, c'est toi la voix que j'entends depuis le début. Fait que c'est spécial.
0: Et quand tu dis vétérinaire, veux pas, vous avez un élevage familial, que c'est un chien contrôlé, tu sais c'est qui la mère porteuse, l'inséminateur aussi, tout ça. J'ai l'impression que sa santé doit être plus safe, en réalité plus contrôlée. Fait que les soins chez vétérinaire, ça doit être des soins de base.
2: Exactement. Ben c'est, oui, vous parlez là pour la personne qui
0: j'allais
2: adopte
0: dire, exactement pour la
2: future famille.
0: Ouais,
2: la famille
0: pas l'entretien
2: pour la
0: là, mais tu prends soin de ton animal.
2: Exact. Ben, c'est sûr que nous, ça vient aussi avec des garanties. Donc, une garantie la première année pour toutes les problématiques héréditaires ou congénitales qui pourraient être passées inaperçues lors du premier examen médical avant qu'ils aillent dans leur première famille. Mais c'est sûr qu'on fait tester nos reproducteurs, donc autant nos mâles que nos femelles. On s'assure qu'ils soient en bonne santé, qu'ils aient reçu leur vaccination. Puis avec la garantie aussi, ben c'est un chien qui d'avance a une bonne structure, une bonne génétique. Ça l'aide beaucoup. Ça protège pas contre tout parce que quand on adopte un être vivant, on n'est jamais à l'abri des surprises. Comme nous, on peut attraper une grippe puis avoir besoin d'antibiotiques. C'est la même chose pour un animal. Mais je pense que quand justement on va sélectionner un élevage qui fait attention à tous ces petits détails-là, ben ça l'évite des surprises aussi par le futur.
1: Absolument.
0: Ça mange-tu beaucoup, ça, ce chien-là?
2: Ça a un bon appétit.
0: Puis vous, vous priorisez quel type de nourriture?
2: Il faut que ça soit protéiné. En fait, il faut qu'il y ait une alimentation qui est variée. Fait que oui, ça mange beaucoup, mais plus qu'on va investir dans une alimentation qui va être de qualité, moins qu'il va avoir un besoin de manger parce que c'est pas des calories vides.
0: Des feelings, là, du remplissage.
2: Oui,
0: ouais.
2: exactement. Puis aussi, ben sur le long terme, c'est un peu comme les êtres humains. Si on fait attention à ce qu'on mange, ben notre santé s'en porte meilleure au bout de la ligne. C'est la même chose pour les chiens. Donc, le cru, c'est vraiment
0: J'osais pas le dire, mais moi, ça. Puis ce qui est bizarre, puis on va pouvoir en parler, on est ensemble, on est juste nous autres, il y a personne qui nous écoute, là, chers auditeurs, hein, c'est que j'ai su quelque chose, moi, que dans le fond, moi, j'ai commencé à donner du cru à mon chien. Je sentais qu'on était rendu là, puis elle a jamais aimé sa nourriture. Puis, j'avais été inquiète un peu pour les problèmes de santé, puis tout a disparu. Puis, quand j'avais appelé le vétérinaire, j'ai pas besoin de mon rendez-vous, je vais annuler. Elle était fâchée, puis là, j'ai dit, ben, c'est correct, j'ai donné du cru, puis tu sais, elle va vraiment bien. Elle était encore plus fâchée. Là, j'étais allée faire des recherches, puis ça a l'air que les vétérinaires aiment pas ça qu'on donne du cru.
1: Parce que ça leur enlève la job?
0: Je l'ai pas dit, OK? Moi, je l'ai pas dit. Mais fait, on peut donner du cru à cette.
2: Exactement.
0: Ou American Bully.
1: Mais là, quand on dit du cru, là, on parle de.
0: On parle de quelque chose de contrôlé. On donne pas n'importe quoi.
2: Exactement, okay. Exactement. Puis, tu sais, ça veut pas dire de pas donner aucune croquette non plus, parce qu'il y a quand même des vitamines, certains minéraux qui peuvent.
0: Il y a de très bonnes croquettes.
2: Exactement.
0: Là.
2: Oh, oui. C'est de faire attention, je pense. Tu sais, on lit la liste des ingrédients quand on magasine pour notre épicerie à nous. C'est la même chose pour nos animaux. Avant d'acheter une poche de croquettes, des fois, peu importe c'est qui la vend, de prendre l'habitude d'aller lire la liste des ingrédients pour savoir c'est quoi qu'on donne à notre animal. Éviter le plus possible les croquettes, que les premiers ingrédients, ça va être de la farine. Ou
0: t'sais, nous, on en mange, ça qui est bizarre. Hein?
2: Ouais. C'est ça,
0: mais, exactement. Donc, c'est le fun. Ça veut dire qu'on peut donner une alimentation variée parce que des fois, le cru, en réalité, là, JD, il y a de tout ce qui existe, mais on achète ça en animalerie. Là. C'est pas, on n'achète pas de la viande hachée à l'épicerie. Puis, je conseille pas ça aux gens non plus.
2: Non,
0: parce
2: c'est
0: que il y a des apports dans les... Il y a certains types qui sont plus purs, mais il reste que c'est bien étudié, puis c'est portionné, on comprend quoi y donner, sinon quand on perdrait le contrôle, moi, mon chien a 5 livres, puis elle mangerait à l'infini, là, tu sais, elle me fait mourir de rire. Fait que j'imagine pas lui, en réalité, là.
2: Il a un bon appétit.
0: Puis, est-ce que ça dort beaucoup? Parce que les chiens, faut pas oublier ça. Il y a des gens qui oublient ça, hein. Je me rappelle, je faisais garder mon chien, puis il était ben inquiet. Non, j'ai dit, oublie ça, là. J'ai dit, un chien, ça peut dormir 20 heures sur 24. Il faut pas oublier ça.
2: Ça a un bon besoin. Exactement. Moi, je suis en télétravail à la maison, puis je les observe dans ma cour. Puis je les vois souvent. Ils ont accès à l'extérieur à volonté. Là, on a une porte à chien, donc ils sortent comme ils veulent. Puis leur activité préférée, je vous le confirme, c'est de s'étendre au soleil, sur le dos, les quatre pattes en l'air. Puis même des fois, Max, je suis pas sûre. Je dis, es-tu encore en vie? Il bouge pas, il me semble. Il est comme... Fait que c'est son deux appels. Je dis, Max. Ou en tout cas, je lui donne son petit surnom affectueux. Puis là, il réagit. Je suis comme, bon, phew, OK. Il faisait juste dormir. Mais oui, je vous confirme que... Il aime beaucoup faire dodo.
0: Ah, mais c'est le fun parce que c'est justement, tu sais, on l'entend, il est très actif ici en ce moment, il se fait flatter, mais en réalité, vous pouvez l'avoir en télétravail à la maison et vous ne serez pas dérangé tout le temps comme, mettons, je pense qu'il y a d'autres chiens qui ont besoin de plus de stimulation.
2: Exactement. Ah oui. C'est sûr que dans nos temps libres, on s'assure de leur donner de l'attention, de la stimulation. Le télétravail est peut-être justement pratique pour ça. Dans mes pauses, je peux aller les flatter, aller les voir s'ils ont besoin de quoi que ce soit aussi. Puis quand je termine de travailler, ben je suis avec eux autres à la maison. Donc, oui, ils ont besoin d'avoir de l'attention. Puis plus qu'on leur donne, ils nous en redonnent tellement qu'on aime ça leur en donner. Mais c'est je pense que c'est bien équilibré leurs besoins. Puis on peut avoir quand même une vie au travers de tout ça.
0: J'aimerais que tu nous rappelles, OK, à moi puis aux auditeurs. Mettons, je te donnerais 4 points, ton top 4 du pourquoi qu'on devrait adopter votre race de chien. Puis j'aimerais aussi que tu nous rappelles comment qu'on peut vous contacter.
2: Parfait. Ben, sa capacité d'adaptation, je pense que c'est important dans le monde dans lequel on vit. Donc, c'est un chien qui s'adapte bien, qu'on reste en appartement ou en maison. Ensuite, c'est un chien qui adore les enfants. Donc, pour les familles avec des enfants, la plupart de nos clients, je dirais peut-être quoi, 80 % même, puis je pense que je suis base dans le 80 % je pense que c'est plus que ça, ont des enfants.
0: Oui.
2: Pour le tempérament, c'est docile, c'est patient. Ensuite, son besoin en énergie qui, je crois, est tempéré. Donc, ça revient encore à la capacité d'adaptation. Son physique imposant aussi. Si vous partez de la maison, vous avez oublié de barrer votre porte, inquiétez-vous pas, n'importe qui, même le livreur de chez Amazon, quand il va venir porter votre colis, il va y penser à deux fois avant de rentrer dans la maison. Puis toi, Adriane, la dernière qualité pour laquelle tu dirais qu'il faut absolument aller chercher un American Bully?
3: Moi, je dirais que c'est un chien avec un look vraiment impressionnant qui fait tourner les têtes n'importe où.
2: Ouais.
3: Moi, j'aime beaucoup ça. Et pour les gars, honnêtement, je pourrais recommander la race American Bully. Pour moi, c'est la meilleure race du monde.
0: OK, fait qu'avis à tous les célibataires, si vous trouvez que vous avez fait le tour de vos solutions, peut-être que la solution, ça serait de vous procurer un American Bully avec Invictus Bully pour avoir un look encore plus attrayant, parce que comme il dit, Adriane, c'est vrai que le chien a une belle gueule. T'sais, c'est un beau chien. Puis en même temps, il est le fun d'approcher. Fait qu'il y a comme les deux, tu as le côté masculin, tu sais, fort, puis tu as le côté doux en même temps.
2: C'est protecteur. Exactement. Donc, c'est ça. Fait que, tu sais, les gens, ils savent pas que s'ils rentrent dans la maison ou en échange d'une caresse, ils vont leur montrer, il est caché où le coffre-fort. il y a un petit air protecteur, puis Max, il est très charmeur. Donc, il sait comment aller chercher ses caresses.
0: Comment qu'on peut vous rejoindre pour avoir plus d'informations? Puis, je pense que vous avez, bien sûr, un Instagram, Invictus Bully Québec, je pense.
2: Oui, exactement. Écrit tout ensemble, Invictus Bully Québec. En fait, c'est Invictus Bully QC.
0: C'est ça.
2: C'est la même chose sur TikTok. Donc, sur les réseaux sociaux, on est facilement accessible. Puis, une chose importante aussi que j'aimerais mentionner, on est accessible sur les réseaux sociaux, mais même par la suite pour nos clients.
0: Oui.
2: On demeure accessible. Ça, je pense que c'est un des points quand on parlait d'élevage éthique. Nous, on ne fait pas juste vendre un chien à nos clients puis on disparaît dans la nature. On reste présent 24 heures sur 24. Mes clients, ils savent, ils peuvent m'appeler à n'importe quelle heure du jour ou de la nuit. J'ai dit, si je ne vous réponds pas, c'est parce que je dors vraiment dur, mais aussitôt que je vais voir votre message, je vais vous rappeler. Donc, l'accompagnement qu'on fait, c'est pour toute la vie. Là, nous, c'est la communauté Invictus Bully. Donc, ça, c'est quelque chose qui est très important. Puis par la suite, toutes nos coordonnées là, se trouvent sur nos réseaux sociaux. Donc, de ne pas hésiter à nous écrire ou à faire appel à nous.
0: Ben, en tout cas, excuse-moi, JD, je t'ai coupé la parole parce que je le trouve chanceux, ce chien-là. Tu sais, il ne peut pas avoir plus d'amour que ça.
4: Ben
0: là.
4: Oui, non, c'est sûr et certain. Mais je vous conseille d'aller vraiment faire un tour sur au moins Instagram, là, Invictus Bully QC, parce que là, en plus, tu as des beaux petits vidéos de bébés.
2: Oui.
4: Chien, et qu'est-ce qu'il y a de plus cute qu'un bébé chien? Pas grand-chose. Donc, allez faire un tour, allez voir ça, renseignez-vous.
0: Montre-le à ta caméra, je vais le mettre en vidéo.
3: Moi, j'aimerais ajouter quelque chose. C'est vraiment important que nous, on fait des contenus aussi. On ne fait pas juste des photos et vidéos, on fait des contenus éducatifs.
0: Du contenu éducatif.
3: Exactement, des contenus éducatifs pour tout le monde. Qu'ils vont apprendre comment
2: prendre soin de leur animal. On essaie de vraiment s'attaquer à plein de sujets du monde canin. Donc, tant au niveau de l'éducation qu'au niveau de la race en tant que telle, celle-là, le bulldog français. Puis même, je vous dirais, peu importe la question qu'on se fait poser, si on n'a pas la réponse, on va faire de la recherche, on va aller trouver la réponse, puis on va faire une vidéo là-dessus, défaire certains mythes, comme la fameuse mythe de la mâchoire qui bloque. Donc, tu sais, on entend souvent parler de ça. Ces chiens-là, leur mâchoire bloque, ce qui est complètement faux. C'est une légende urbaine. Mais, tu sais, c'est ça, on aime ça, s'attaquer à toutes sortes de sujets comme ça, puis tranquillement, là, aller donner de l'information. On trouve que c'est important, puis c'est intéressant d'apprendre.
4: 100%. C'est super. Du beau travail que vous faites. En tout cas, je vous encourage là-dedans. Puis ça pourrait aider, tu sais, c'est... Tu gagnes en te renseignant comme ça, en prenant plus. Puis il y a beaucoup de gens, en fait, qui devraient aller voir,
0: j'avoue,
4: reach out, puis tout.
0: J'ai pas eu d'accompagnement côté type de race, comment se comporter, quoi faire. Je fasse moi-même mes recherches, puis j'ai eu de la difficulté, justement, en sachant que, tu sais, tu investis dans un animal qui est un membre de ta famille, mais en plus, vous offrez la possibilité de comprendre plus la race puis de l'intégrer comme il le faut dans sa vie puis dans votre vie. Exactement. J'avoue que Vanessa, c'est un gros plus que vous offrez. N'ayez pas peur de les contacter. Si vous posez la question, peut-être que si vous n'avez pas de chien, c'est parce que vous ne connaissez pas la race que vous deviez avoir. Et les American Bully, écoute-moi, il est tellement cute.
4: Ben oui.
0: Vous allez pouvoir le voir rapidement en vidéo sur les réseaux sociaux dans les prochains jours. Ça a été un plaisir de vous recevoir. Merci d'être dans le studio. Je suis vraiment contente de vous avoir rencontré. Merci Adriane, merci Vanessa, merci Maximus. Alors, ça a été tout pour nos super invités. Invictus Bully, qui est un élevage. Puis juste pour terminer, vous êtes situé où exactement?
2: On est situé directement dans la belle capitale du Québec, soit la ville de Québec. Mais on offre aussi la livraison VIP. Donc, des fois, pour X raisons, les gens peuvent pas se déplacer puis peuvent pas venir jusqu'à nous ou viennent visiter l'élevage, choisissent leur chiot. Mais par la suite, quand c'est le moment de voir leur nouvel ami arriver, ils peuvent pas se déplacer. Nous, on offre la livraison VIP. Donc, si pour vous, la distance est un frein, n'hésitez pas à nous appeler. On peut aller jusqu'à vous sans problème. On s'est rendu jusqu'à Fermont pour aller porter un bébé. Donc, sachez qu'il n'y a pas de limite pour nous.
0: Ah, puis dernière question. Été, hiver, y a-t-il une saison? Est-ce qu'il faut y mettre un chandail ou un manteau l'hiver?
2: Non, ça va bien. C'est sûr que c'est de faire attention quand c'est des températures extrêmes, autant l'été que l'hiver, c'est de faire attention. Donc, si c'est très chaud, on sait que sur l'asphalte, c'est très chaud pour leur petit coussinet. Même chose si c'est trop froid. Mais sinon, on n'a pas encore besoin d'acheter la soute de skidoo.
0: Hey, c'est vraiment cute, si vous le verrez en studio. Oh, merci beaucoup, ça a vraiment été un plaisir. Alors, on vous laisse, Invictus Bully, retourner en sécurité. On va faire une courte pause, chers auditeurs. Vous êtes avec Priscilla Audet et JD en co-host. Vous êtes dans le fameux show du retour. On vient de recevoir Invictus Bully. Restez avec nous, on revient dans quelques minutes.
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18: Hey, c'est-tu le fun de faire de la radio avec du monde de même? Sérieusement, là, j'ai tellement été impressionnée par Vanessa parce que c'était sa première apparition en radio, qui est une des propriétaires de l'élevage Invictus Bouli qui est venue avec Adrienne. Si vous avez entendu quelqu'un respirer très fort, ce n'était pas mon co-host. Ce n'était pas JD, c'était Maximus, un American Bouli qui a fait une face à vedette dans le studio. Un bonheur. On a découvert que cette race-là, fallait qu'elle se fasse intimider. Il n'y avait pas de...
19: Ouais, mais comme elle disait, c'est une race qui a été créée hein, à la base.
18: Ouais,
19: fait que peut-être que justement, avec ça, vient certaines complications qui font en sorte que ça a besoin de d'un processus un petit peu plus élaboré, un petit peu plus complexe.
18: Mais c'est normal. C'est... Puis comme elle dit, c'est ça qui est le fun, c'est que le chien est plus habitué au contact humain. Exactement, parce qu'il a été né par césarienne, donc il est plus facilement...
19: Bon, les humains sont là dans le processus dès le départ.
18: Ouais.
19: Donc ça peut mettre certaines personnes en confiance. Il est habitué à l'humain dès les premiers instants de ça.
18: Mais là, demain, d'ailleurs, ça me fait penser, il va y avoir une première. Demain, tu vas prendre le micro du fameux show du retour en remplacement.
19: Ben oui, je voulais pas le dire. Écoute, je voulais que ça soit une surprise, mais non, effectivement, demain, c'est moi qui anime. On va avoir une petite surprise à maner. Hein? On vendra pas le punch. On va-tu vendre le punch?
18: Quel punch? Ah non, ça on dit rien.
19: Okay.
18: La seule chose que je peux vous dire, c'est que demain, j'ai l'objectif de faire une chronique dans le show. Et je vais visiter quelque chose qui vient d'ouvrir à Québec de un et de deux, je vais faire peut-être quelque chose de spécial, mais encore là, on va garder le suspense. Okay?
19: Ah, vous n'avez pas le choix d'écouter l'émission de demain pour savoir de quoi qu'on parle.
18: Vous n'avez pas le choix d'écouter l'émission de demain. Puis là, j'ai oublié de vous dire aujourd'hui, comme je vous dis presque à tous les jours, n'oubliez pas que si c'est contagieux, j'ai un syndrome, le syndrome de la fille chanceuse, puis c'est contagieux, OK? Ah, non, j'accroche à mes écouteurs.
19: Ouais, t'as déjà fait de la radio pourtant. Là,
18: et puis c'est important de le dire puis de se le rappeler parce que même moi, des fois, j'oublie puis on tombe dans les pensées et tout ça. Je suis pas encore rendue à prendre un pumpkin spice latte. Moi, dans ma tête, c'est encore l'été. Puis d'ailleurs, il fait encore très, très beau. Puis ben, je veux te rappeler de ne pas couper tes activités en fonction de la météo. Mmh. Tu sais, dans le show, là, dans le fameux show du retour, on a la promotion, l'audio que vous entendez des fois. Puis j'ai aimé ça dire dans la promo, nous, on dit la météo à l'envers. Parce que, pourquoi je vous dis ça? Il y a beaucoup d'annonces de pluie là, dans les prochains jours. N'oubliez pas que la météo est dit par pourcentage de grandeur de territoire. Donc, le 70% de pluie ne veut pas
19: 70%
18: dire...
19: 70% du territoire.
18: C'est pas, veut pas dire qu'il va te 70% sur la tête qui va tomber. C'est que peut-être ton 10e voisin de la 4e gauche va avoir de la pluie, puis peut-être pas toi. C'est fou de même.
19: Mm-hmm.
18: C'est fou de même.
19: Mm-hmm. Absolument.
18: Y a-t-il quelque chose, JD, que tu avais envie de me dire aujourd'hui?
19: Fun fact.
18: Quoi? Okay?
19: L'autre fois, j'ai entendu ça dans... parce que je donne des cours. Hein? Je donne des cours. Puis là, bon, des fois, on divague. Tu sais, moi, le midi, quand j'ai la chance de donner mes cours ici à Lévis, ben je vais dîner chez nous. Puis, juste... Tu sais, j'étais 10 minutes, mettons, de chez nous. Et juste 10 minutes à aller, 10 minutes à revenir, ben, je croise d'autres conducteurs. Et là, des fois, je me dis, oh my God, c'est pour ça que ça m'a fait rire un petit peu tantôt quand il parlait justement des chars qui se conduisent seuls et que là, il dit, ça chauffe mieux quand moi je conduis. Parce qu'effectivement, il y a beaucoup de monde derrière le volant.
18: Qui ne devrait peut-être pas des fois être derrière le volant parce que...
19: Exact.
18: Non, mais l'humain, on est imparfait solidement, surtout là.
19: Surtout sa route, on dirait.
18: T'achoum, tu changes de tune, check ton sel. C'est tellement dangereux, là.
19: Mais là, check ton sel, ça, c'est une plague, là. C'est un fléau.
18: Hey, mais ça a l'air qu'aux États-Unis, tu peux, hein?
19: Ouais, OK.
18: Ça m'a surpris d'apprendre ça, mais ouais.
19: Reste que, en tout cas. Et là, des fois, j'arrive à mon cours et puis je pose la question. Tu sais, je demande, là, mettons qu'il m'est arrivé de croiser bon quelqu'un sur la route qui a fait un tel move ou d'une telle façon, conduit comme ça. Là, je demande, tu sais, vous autres, conduisez-vous de même ou c'est-tu tout le monde? Tu sais, c'est-tu juste moi qui trouve que ça n'a pas de bon sens? Ou ça n'a juste pas de bon sens. Et là, je me fais répondre des affaires, puis là, on se met à en discuter des fois pendant quelques minutes. Et sais-tu qu'est-ce que j'ai appris? J'ai appris que dans les cours de conduite, parce que, tu sais, moi, quand j'ai eu mon permis,
18: c'était
19: pas obligé là, d'avoir des cours de conduite.
18: C'était pas obligé. Ah non, les assurances coûtaient moins cher.
19: Peut-être.
18: Oui, mais... oui, c'est vrai, t'as raison. Le cours théorique était pas obligé, mais il faut que tu passes ton examen pareil.
19: Non, il faut que tu passes ton examen théorique.
18: Mais le cours de conduite était pas
19: obligatoire. C'est ça, le cours de conduite était pas obligatoire. T'avais un délai, par contre, si tu faisais pas le cours, c'était un an, en permis probatoire, donc accompagné, avant de pouvoir passer ton examen et d'avoir ton vrai permis. Mais là, le cours est obligatoire. Donc, tout le monde... a des cours de conduite.
18: C'est ça ton point.
19: Et là, je me dis, tout le monde a des cours de conduite et tout le monde chauffe comme ça. Je me dis, le problème est peut-être là, est peut-être au niveau des cours de conduite.
18: Non, je m'excuse. Les meilleurs avocats te le diraient, pas à cause que tu as passé ton barreau que tu es un bon avocat.
19: C'est sûr et certain. Par contre, au niveau de l'enseignement, ben des fois, ça se peut que ça soit pas parfait. Et effectivement, tu sais que la voie de gauche, mettons, sur une autoroute, là, mm-hmm. hein, c'est une voie de dépassement.
18: Oui, puis la voie de droite, t'as pas le droit de dépasser. Parce que l'autre fois, là, il y a quelqu'un qui m'a dépassé par la droite violemment pendant que j'allais prendre la sortie. Et j'ai googlé, je suis allée chercher la réponse. Et j'avais raison. Tu ne peux pas, au Québec, dépasser par la droite, c'est illégal.
19: Comment ça se fait que tu étais à gauche alors que tu allais prendre une sortie? Comment qu'il a pu dépasser à droite?
18: Excuse-moi, c'est pas vrai. Je mettais mon clignotant pour aller à la droite prendre la sortie d'autoroute. Je suis désolée. Puis lui, il était à ma droite et il m'a dépassé. Mais il a pas le droit. Parce qu'au lieu de me laisser passer puis prendre la sortie d'autoroute avant lui, il m'a dépassé.
19: OK. Mais si tu avais déjà de la place à droite pour être, pourquoi tu n'étais pas à droite?
18: Parce que j'étais à gauche, je traverse, j'avais trois voies à traverser.
19: Pourquoi tu étais à gauche? Parce que si tu n'étais pas en train de dépasser, pourquoi tu étais à gauche?
18: Bien, sûrement que je venais de dépasser quelqu'un, JD. Écoute, rendu là, je pense que ça, je sais conduire, là.
19: Parce que mon point, c'est la voie de gauche. Tu n'es pas supposé, même si tu roules à 120, là, tu peux pas. S'il n'y a personne à droite, il faut que tu te tasses à droite. C'est une voie de dépassement seulement, la voie de gauche.
18: Bien, moi, c'est une voie que quand les autres ils vont pas assez vite, je reste sur la voie de gauche. Parce que je suis jamais capable de m'insérer dans la voie de droite.
19: Mais ça devrait pas.
18: Ben, je m'excuse, si on est tous à voie de droite, ça va mal aller.
19: Tant que t'es en train de dépasser, c'est correct. Mais si à ta droite, t'as personne.
18: Non, mais pour vrai, quand j'ai fini de dépasser, je dois t'avouer que si je regarde, oui, je me re-range dans la droite.
19: Ben, c'est ça. Donc, c'est seulement une voie de dépassement. Oui. Et si tu vas justement aux États-Unis, ben ça te le dit partout. Hein? Mm-hmm. T'as des affiches qui te disent « rester à droite, sauf pour dépassement, blablabla, blablabla. » La voie de gauche, c'est une voie de... Ici, je trouve qu'on n'a pas assez de signes qui nous le disent.
18: Mm-hmm.
19: Mais reste que ça devrait être enseigné lors du cours de conduite. Hein? La voie de gauche sur un autoroute,
18: c'est
19: une voie
18: de dépassement.
19: Eh bien, non. J'avais quelqu'un qui venait de faire son cours de conduite.
18: Ben, peut-être qu'il s'en rappelait pas.
19: Peut-être, mais reste qu'il y en a certains qui ont confirmé par la suite la même chose. Ça a l'air qu'ils ne mentionnent pas.
18: Ben, voyons. Donc, il faudrait qu'on ait une école de conduite qui nous contacte. Mais j'avoue que c'est...
19: 418-903-5969, dites-nous ça.
18: Hey, moi, je me rappelle d'une affaire dans mon cours de conduite, par exemple. Je me rappelle pas le nom du prof, c'est dommage, parce que c'est le propriétaire à l'époque. Puis... les pancartes là, jaunes et noires avec des lignes de côté. Tu sais, c'est comme des lignes en diagonale, jaunes et noires. Ça, c'est pour un embranchement à savoir. Et il nous avait dit, souvent les gens comprennent pas de quel côté ils doivent tourner parce que c'est pas une flèche, c'est seulement des diagonales. C'est qu'est-ce qu'il nous avait donné comme truc? Et tu prends des schtroumpfs, tu les prends, tu les mets en haut de la pancarte, puis tu les laisses tomber. Quel côté qu'ils vont tomber? C'est ce côté-là, faut que tu ailles.
19: C'est pas bête.
18: C'est pas bête,
19: c'est
18: pareil.
19: C'est une bonne façon d'imager la chose.
18: C'est quelque chose, tu te rappelles, toi, t'as pas fait ton cours, hein?
19: Non, je l'ai pas fait mon cours.
18: Mais malgré que j'avais fait mon cours théorique, j'ai quand même coulé d'un point mon examen théorique, comme je te rappelle. Puis moi, mon père avait payé. Je peux le dire, mon père est mort. Fait que, puis sûrement que la personne que mon père a payé, il est retraité. Fait que,
19: sûrement.
18: Salut à la SAQ de Telford.
19: Alors, moi, c'est drôle. Puis je disais avant, il y a des gens qui sont plus faites pour la conduite que d'autres parce qu'ils ont. Plus, ça vient plus naturel, mettons, tu sais, c'est un plus grand talent pour quelque chose ou quoi que ce soit. Moi, j'avais pas, tu sais, t'avais un livre qu'il fallait que tu lises, tu sais, que tu lises comme faut avant d'aller faire le théorique, puis tout, parce que les questions étaient là-dessus. Et puis, moi, j'avais commencé à lire ce livre-là, puis j'étais comme, ça me fait chier. Donc, j'ai arrêté de le lire. J'étais allé passer mon théorique, boum, je l'ai passé. J'ai resté un an sans conduire parce que j'avais pas de véhicule. Et puis, les seules fois que je pouvais pratiquer, ou presque, c'était avec ma mère. Et stressé un peu en char, surtout lorsqu'elle ne conduit pas. C'était trop stressant pour moi de conduire avec elle à côté. Fait que je pense qu'on l'a fait une fois ou deux. Puis j'ai dit non, laisse faire, c'est beau. Et elle a eu la gentillesse, par contre, de me prêter son véhicule pour aller passer l'examen de la SAC. Et un an après, première fois que je fais de l'examen, j'ai passé aussi. Alors, j'étais bien content.
18: Félicitations, JD!
19: Ça me prend des accolades.
18: Alors ça veut dire que tu étais dans le bon wagon.
19: Oui, exact.
18: Tu étais dans le bon wagon. On remet la toune pour fermer ce show-là. On va revenir au début. La conclusion de ce show-là, ce que je trouve le fun, c'est que on a parlé avec Nicolas Genet qui nous a prouvé que des fois, tu n'es pas dans le bon wagon puis tu peux changer de train. On a rencontré Vanessa Adrian d'Invictus Bully que eux, on sentait que le train allait vite puis était à bonne place. Fait que ce rappel-là aujourd'hui, pour dire la millième fois, le 26 août 2026, que tu as été dans le fameux show, le show du retour, pour te rappeler que tu as le droit de changer de train, de changer de wagon, parce que si tu sens que tu vas trop loin, dans la mauvaise direction. J'ai dit, ça a été un plaisir de co-animer avec toi dans le fameux show du retour.
19: Toujours.
18: Un plaisir.
19: Toujours un
18: plaisir. Chers auditeurs, merci d'avoir été là avec nous à chaque jour quand on a été là. En remplacement, bien sûr, dans cette fameuse belle plage horaire. Alors, sous ces belles paroles, le grand corps malade, je vous dis un magnifique beau mercredi soir, humide et bien chaud, comme on les aime. Vous avez été avec Priscilla et JD, mon co-host, dans le fameux show du retour en remplacement.
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Ici K-Nox du groupe 8-3. 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
4: Le CO2 humain,
5: le grain de riz,
4: c'est quoi en proportion dans un sac de riz?
5: En fait, prenez un sac d'un kilo de riz, là, avec tous les petits grains. Dans le sac, mettez un grain rouge coloré. Ça, c'est la partie humaine du CO2.
4: Quand même, c'est 10, mettons. On pourrait s'ostiner sur des virgules, mais ça reste que c'est minime. Le CO2, c'est 0,04% de l'atmosphère, puis notre partie là-dedans, c'est
5: et
4: encore
5: moi,
4: plus
5: petit. Guillaume, je lance un défi aux journalistes scientifiques, aux scientifiques eux-mêmes, aux médias, à n'importe qui, de me montrer un article publié dans une revue à comité de lecture qui dit qui affirme que c'est le CO2 émis par l'humain qui est la cause de ce qu'il appelle le dérèglement climatique, puis dans le même article, de nous montrer les preuves que c'est l'être humain qui cause le dérèglement climatique. Personne n'est capable.
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